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2: Voici le mardi Pookie. Rien à balancer sur des membres de cette équipe.
3: Si. Moi, j'ai besoin.
2: Oui.

0: vu ce qu'ils osent faire.
1: Si, le McDo.
2: Oui, ils ont pas gentil avec toi.
0: Ils fouillent dans mon téléphone.
3: Mais là, j'ai pas rêvé.
4: KFC, McDo.
3: McDo.
0: Mais
3: là.
4: KFC, McDo, McDo. Là.
0: Mais c'était quand?
4: Là.
0: Mais la date.
1: Il n'y a pas la date, là.
4: Il n'y a pas la date. Mais en fait, t'effaces tout.
0: Non.
1: Le McDo, il a dû être effacé.
0: Mais non, je ne mange pas de ces trucs-là.
5: C'est pas grave, gros. On aura essayé au moins.
0: Bonjour, ma petite Sylvie. Je t'écoute. Vas-y.
2: Bonjour, Chloé.
0: Tu balances sur qui, Sylvie?
2: Je balance sur mon mari.
4: Ah. Qu'est-ce qu'il a fait?
2: Mais sous prétexte que je vais lui casser ses plaintes, il m'a demandé de faire les 18 marches des escaliers à la pelle et à la balayette.
0: Pardon?
4: Oh, casser ses plaintes
6: avec l'aspirateur.
4: Ah oui.
0: Ah bah oui.
2: Non, pas avec l'aspirateur, parce que je le faisais avec le balai. Oui. Et comme on habite une maison de village avec les escaliers un peu en colimaçon, et il m'a dit que je vais lui casser ses plaintes à force de taper avec le balai et que je pouvais aller à la pelle et à la balayette.
0: Excuse-moi.
4: Attends,
0: excuse-moi.
4: Si, ça y est, je l'ai.
0: Est-ce que plutôt que de le faire à la balayette parce qu'il dit tu vas lui casser ses plaintes, t'as pas envie de lui dire fais-le toi-même?
2: Mais du coup, je lui ai dit, il me regarde, il me dit, c'est quoi le problème? Je lui ai dit, mais tu sais quoi? Il n'y en a pas. Sauf qu'à partir de maintenant, tu vas te les faire toi-même.
0: Voilà! Wow. Voilà, ma Sylvie! Ça, c'est bien!
3: Bravo!
2: Eh ben oui!
0: Voilà, ma championne! C'est bien! Ah, je suis fier de toi! Vas-y, est-ce qu'il y a autre chose que tu veux dire?
2: Mais oui, moi, je vais balancer un peu sur le collègue relou. Ça fait 13 ans qu'il est dans la même entreprise.
3: Ouais, oui.
2: Chaque fois que l'on parle de la chaleur, il me répète, ben toi, tu dois pas avoir peur de la chaleur. Pourquoi? Parce que je viens d'Afrique et des îles.
1: Oh non!
2: Non, mais sérieux, ça fait 13 ans que je suis là, même entreprise, 25 ans que je suis en France. Je me suis habitué à vos températures.
0: J'adore. C'est comme le mec qui aurait quelqu'un d'asiatique. J'ai dit non, tu dois aimer le riz, toi, là-bas.
2: Quand tu lui fais la remarque, ah ben désolé, mais ça fait 13 ans que tu me répètes la même chose. T'as un problème avec moi?
0: Non, mais disons que ça fait 13 ans qu'il est raciste, on va gagner du temps.
3: Oui,
0: hein, Lionel? Et la chaleur, ça devrait aller, toi? je te commande un croustillant poulet, non? Effectivement, la vanne, une fois, elle passe.
3: Ouais, mais.
0: Non, mais 13 ans de suite, je suis d'accord, c'est exagéré.
4: Eh ben, c'est lui qui va venir faire les escaliers chez toi, là.
1: Voilà.
4: Mais
2: c'est clair. C'est lui qui va aller faire les escaliers, comme ça, il va rejoindre l'autre en douille, comme ça, ils feront les escaliers à deux.
0: Je t'embrasse. Comment il va, ton mari? Il va mieux? Ça y est, il va bien?
2: Sauf que je l'ai quitté depuis.
0: Ah, d'accord.
4: Très bien. Pas, toi. Ouais, mais du coup, t'es obligé. Maintenant, tu peux repasser le balai dans les escaliers.
0: Tape dans les plaintes. Tape dans les plaintes.
2: Voilà. Pour toi, ça. Comme ça, il ira faire les escaliers lui-même.
0: Franchement.
1: Très bien.

0: y a les couches tard, les lève-tôt
1: et les jamais couchés.
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1: Télévision, on a le temps de faire quoi à télévision?
3: Bah dans les archives, il y a le championnat des DJ. Je sais pas si on va avoir le temps de tout faire.
1: Ouais, sinon, alors, le championnat des DJ, il faut quand même rappeler ce que c'est. C'est un truc qui se fait plus beaucoup. Ouais. C'était le championnat du monde des DJ, si je dis pas de bêtises, ou championnat de France.
3: C'était le championnat de France.
1: D'accord. Et en fait, c'était des DJ qui se réunissaient.
4: Dans les années 80
1: ouais, oui. Et chacun faisait sa petite technique.
3: Ouais.
1: Chacun venait expliquer.
3: Une petite démo, quoi.
4: Passe-passe.
1: Alors, attendez. Alors, il faut revenir. D'abord, on commence par le cousin de DJ Babas.
3: Ah.
1: Tout ce que vous allez entendre est vrai. Hein.
3: Oui.
1: DJ Pat.
5: La tequila mariachi, les cassettes Sony,
1: sponsor,
5: les haut-parleurs sonar, et Phil Organisation présente le championnat de France 88.
1: Attention, il y avait aussi parfois des DJ, on avait du mal à y comprendre des fois. Hein.
6: Ok, donc on y a un petit peu tout doucement, si vous honorez-vous, c'est l'amour pour toi.

0: Mais bon, Didesec. Mais erreur logistique, ça me retrouve à Bioul dans une enveloppe cartonnée des écouteurs sans fil. Bon, déjà rien que ça, pour un serpent, c'est humiliant. Tu passes de prédateur fascinant à un accessoire Fnac, là haut.
1: Et qu'est-ce qui s'est passé après?
0: Le monsieur, alors il ouvre le colis.
1: Ouais.
0: Qu'est-ce qu'il me voit? Donc, conséquence directe.
1: Il crie.
0: Il hurle.
1: Ah oui, il hurle.
0: Moi, pareil, parce que lui, bon, alors que moi, c'est moins de bruit.
1: Oui, c'est ça.
0: Parce que lui, il découvre un serpent. Moi, bon, bah, j'ouvre les yeux, je découvre un habitant de Bioul. À 40 cm de ma tête. Ça commence en traumatique.
2: Et comment ça fait quel bruit quand vous hurlez, en fait?
0: Ah, ça fait.
2: Ah,
1: oui,
2: ah ouais!
1: Ah ouais,
2: c'est pas assez.
0: Redemandez-le moi.
1: Ah ouais. Quel cri vous faites quand vous êtes.
2: Pour hurler?
1: Surpris. Ouais.
2: Ah ouais. Ah ouais. Hein. Puis à la radio en plus, ouais, c'est pas.
0: C'est flippant.
1: Le voyage s'est bien passé dans le colis, malgré tout?
0: C'est-à-dire 2 jours enfermés avec juste une notice ZBL en espagnol. Ouais. Putain de notice.
1: C'est long?
0: Ah, c'est long. À un moment, j'ai craqué, j'ai lu les consignes de sécurité pour passer le temps.
1: Ah, et alors?
0: Ne pas utiliser sous la pluie. Ah, génial. Pour un animal qui vit dans des feuilles mortes, ah, super. Et Amazon, aucun respect. Même pas une case animal vivant pour le suivi.
1: Ouais, on veut bien croire. Mais maintenant, tout va bien. Là.
0: Alors, le pire, c'est que maintenant, je suis la couleuvre Amazon.
1: Ah, ouais.
0: J'ai une identité de fait divers. Voilà. Ma mère, elle m'appelle en pleurant. Elle dit, t'as vu sur CNews? On t'a vu. La honte. C'est nous, il y en a un qui a étranglé un ragondin entier. Personne n'en parle. Moi, je fais une sieste dans un emballage recyclable et bim, une affaire nationale. Soul, cette histoire, franchement, tout ça parce qu'un type voulait écouter du Zoul en Bluetooth, je te jure, quel connard celui-là, alors je vais lui

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2: Le JT Chanté aujourd'hui, pour faire très très vite, le JT Chanté commence avec une info sur un Américain qui s'est introduit armé en pleine nuit dans un aquarium. Pourquoi ? Pour voler des poissons exotiques.
3: Quel voilà. Intérêt ?
4: Ah, bah, ça coûte cher.
2: Des poissons exotiques rares.
3: Ah,
2: il y a pas raison parce que ça coûte cher.
5: Eh oui.
2: Sauf qu'il a paniqué en attendant un bruit. Mmh. Il a tiré avec son arme à feu.
5: Ouais.
2: Ah, oui. La suite est dramatique.
5: Ah, oui.
2: Et nous a rencontrés en chanson.

0: Bon, ça, le oui, dernier, dernier détail, je suis pas sûr.
1: C'est rajouté.
2: Le roc à marteau, c'était pour mettre une petite image sympathique.
3: Mais le gars, il toute l'eau de l'aquarium lui est tombée dessus, il est mort noyé.
0: Tu m'étonnes. Voilà. Si c'est un gros truc, ouais, rien qu'avec la puissance. Ouais.
1: Bon. L'aquarium de Paris, tu te mets devant, tu te dis s'il y a une fuite là.
3: Ouais.

0: Philippe Latréchaud.
1: Banque.
0: Le week-end dernier,
1: oui.
0: Tu es rentré alcoolisé.
1: Ouais.
0: Et tu as perdu 15 minutes en rentrant à pied, pourquoi?
1: Ah, j'ai voulu laisser passer un hérisson devant moi et c'était une pomme de pin.
0: Etienne Déo.
2: Ouais.
0: Pourquoi? Dans la vie.
1: Faut-il.
0: Faut-il placer la barre haute?
2: Pour éviter de se la prendre dans la gueule.
0: Correct.
3: On est bien là.
1: On est bon.
0: Nous arrivons à la fin de notre jeu. Pas de réjouissance. 0€ en banque.
1: Oh,
0: avec vous, vous n'êtes pas vraiment les ventilos les plus puissants de l'appartement.
1: Ouais.
0: Avec 0€ en banque, vous êtes tous les maillons faibles.
4: Je suis dégoûté.
0: Au revoir.
5: Ça marche.

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1: Voici la compile des festivaliers avec la chanson du festivalier qui craint pas la pluie.
2: On dirait que ça te gêne de marcher dans la boue.
3: Moi non.
2: On dirait que ça te gêne de dîner avec
3: vous. Oh non, ça sera par terre.
1: La chanson du festivalier qui s'est pas lavé depuis 3 jours.
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1: Ah bah là, la chanson du festivalier qui est tombée mais pendant le pogo.

0: ça rigole pas avec ça. Vraiment, c'est ce qu'on bip. Et en même temps, je le comprends. C'est vrai, je crois qu'il y a plus de licornes que de clim en Bretagne.
1: Oui, ah bah, qu'est-ce que c'est vous, une clim en Bretagne?
0: Voilà, d'ailleurs, je crois que tu prends un breton, tu lui dis, il clique, clim, clim, il fait. Comment vous dites? Comment vous dites? Allez, c'est très difficile à dire. Vraiment, c'est compliqué.
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0: de chaleur. Est-ce que ça inquiétait les gens? Est-ce que ça n'inquiétait pas du tout? Tout le monde s'en foutait. Du coup, on est replongé dans les archives des années 2000. Les Français suffoquaient déjà. On commence dans le Nord avec cette dame qui accepte son sort.
1: Que voulez-vous? On subit.
2: On subit.
0: Eh oui, pas de choix. Aujourd'hui, on a vu le Parisien. Comment?
3: Il faisait 32 degrés. Voilà. En 2000. Et alors, pour eux, c'était déjà la canicule.
0: Il fait 40 là.
3: Ah ouais.
0: On a vu le Parisien le plus mamam.
3: Oui.
0: En cette période de canicule.
4: Baigner un peu les pieds dans l'eau. Puis une petite glace, hein? Je t'avais dit ça. Une petite glace, c'est bien.
0: Ah oui. Il y a ceux qui n'ont pas le droit de se baigner, mais qui s'en foutent.
1: Les pieds dans l'eau, c'est assez agréable. Je pense pas qu'on ait le droit, mais c'est pas grave.
3: Ouais. Bah, à un moment donné, oui.
0: Non, les pieds dans l'eau, ça tu risques rien. Il y a un Parisien d'ailleurs qui, lui, il n'ose pas, lui, carrément, lui.
5: Disons que c'est carrément une cure, hein. C'est les eaux thermales de Paris. Quoi.
0: Oui.
6: Mais je pense que la Seine, elle était plus dégueulasse à l'époque que.
0: C'est pas la Seine, ils sont dans des fontaines, je crois.
6: Ah,
0: je pense pas qu'ils soient dans la Seine.
2: C'est propre, alors.
0: Du côté de Grenoble, nos journalistes ont vu une dame qui ne ressent pas la canicule comme les autres.
7: Comment vous vous sentez aujourd'hui?
8: Horriblement chaude.
0: Cette dame doit se dire, mais pourquoi j'ai dit cette réponse à la télévision? Et que pendant des années, il y a des millions de gens qui vont entendre cette même phrase.
7: Comment vous vous sentez aujourd'hui?
8: Horriblement chaude.
0: Je suis horriblement chaude. Ensuite, les journalistes sont descendus à Nice. Sont tombés sur des Niçois. Bon, alors eux, la chaleur, ils la supportent plus.
9: Si à Nice, le mercure a dépassé les 35 degrés à l'ombre. Difficile à supporter, même pour les Niçois, habitués aux températures plutôt élevées.
10: Ça fait 20 ans que je suis là, mais c'est la première fois que je souffre autant de cette année. Quoi. C'est vraiment une plaie, là.
7: Supportable, la chaleur?
11: Ouais, il n'y a pas d'air. C'est le manque d'air qui est insupportable.
0: Ouais.
6: Allez, c'était avec 35, c'est-à-dire 10 degrés de moins que ce qu'on a eu aujourd'hui.
0: Il a pas fait si chaud que ça sur les bords de la Méditerranée. Moins chaud que dans les grandes villes comme Grenoble, Bordeaux, Lyon. Ouais. Les bords de mer ont eu un peu de chance et ils ont eu un petit peu de vent aussi.
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0: Biberon, nuit trop courte.
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2: Le top de Stouff.
3: Oui, on va parler de certaines règles improbables dans des entreprises. On va commencer par une entreprise au Canada qui exige de donner son adresse de vacances à toute l'entreprise.
2: Mais non.
3: En fait, c'est une règle initialement réservée au cadre, mais là, ouais. Il fallait laisser une adresse, un numéro joignable pendant tous tes congés à l'étendue du personnel, pas que les RH en fait.
4: Ouais. Alors, je pense qu'en France,
5: vous savez qu'en France, c'est tout l'inverse. En France, aujourd'hui, il faut plus s'amuser à écrire pendant les vacances, il faut plus s'amuser à appeler un salarié pendant ses vacances. Il faut plus s'amuser parce que vous savez ce qu'ils font les salariés ?
3: Non.
5: Je vous le dis pour les petits patrons qui m'écoutent. Capture d'écran, clac, clac, clac, clac, clac, clac. Ils mettent tout de côté.
2: Pour les prud'hommes.
5: Les mails, les machins. Le jour où ça se passe mal, prud'hommes, ils arrivent avec le machin, ils te ressortent des mails.
2: Tout,
5: Alors, pour te ressortir les mails de boulot de la semaine dernière, ils l'ont perdu. Mmh. Et crois-moi, le mail où tu les as appelés une fois à 20h32, ils savent leur sortir. Bon, après, ça se comprend.
2: Faut dire qu'il y a des abus aussi.
5: Faut pas emmerder les gens. Voilà. Quand ils sont en vacances, ils sont en vacances, ils sont chez eux, ils sont chez eux. Oui, le boulot doit s'arrêter.
2: Ou la nuit, tu vois, faut pas envoyer des messages la nuit, tu vois.
6: Ouais, à 4h du mat.
2: Bah non.
6: Hein, surtout quand ils sont pas destinés à toi, mais à Corentin.
2: Tu vois
5: vous savez pourquoi vous n'arriverez pas à m'avoir? Parce que moi, si je vous ai fait ça à 4h du matin, vous faites des copies d'écran pour les prud'hommes un jour. Ouais. Sauf que vous m'avez écrit à... Vous m'avez mis à référencer à le dictateur.
6: Donc, chef mexicain.
5: Quand vous allez arriver dans les prud'hommes, vous direz, mais c'est pas quoi, il écrit le dictateur.
2: Et puis quand on va cliquer sur le lien, que ça va faire... Ouh là là là
3: concernant cette entreprise, en fait, les employés ont réagi en donnant l'adresse de terrain de foot ou d'hôpitaux et aussi de coordonnées GPS.
5: Ouais, mais en France, tu peux pas faire ça.
3: Ouais, non. On a un cabinet juridique aux États-Unis qui a interdit

0: Déjà, vous savez que vous êtes payé à la semaine aux États-Unis. Mmh. Et ils vous virent, mais en une seconde.
1: Il n'y a pas de sécurité.
0: Il n'y a pas, chez nous, non. En France, pour virer quelqu'un, heureusement d'ailleurs, il y a un protocole, il y a un machin, il y a un entretien, y a, etc. Aux États-Unis, ça ne se passe pas comme ça. Donc tout ça ne m'étonne pas.
2: Mais il y avait juste, avec Tesla, quand Tesla s'est implanté en France, il y a un moment, il y avait un mouvement de grève qui se préparait. Elon Musk, il a envoyé un mail à tous les employés, même en France, de Tesla, en disant « Les gars, s'il y en a un qui manque une heure, vous êtes tous dégagés. »
3: C'est ouf. Hein. Au Japon, on a la longueur des cheveux qui est mesurée. Dans certaines entreprises japonaises, les cheveux des femmes ne doivent pas dépasser les épaules. Il y a un contrôle visuel à l'embauche, en fait, à ce sujet-là. Alors,
0: pareil, amuse-toi à ça en France, en disant « Je vous préviens, il faut rentrer dans une certaine catégorie de physique. » Amuse-toi à ça.
3: Chez Abercrombie & Fitch, les employés recevaient un guide de politique capillaire complet. Les cheveux devait paraître bronzé par le soleil avec des reflets subtils et les ongles, eux, ne pouvaient pas dépasser un quart de pouce, en fait, juste au bout des doigts. Ça ne fallait pas que ça dépasse ton doigt.
0: Bon, d'accord.
3: Voilà. Et pour terminer, un dernier, dans une autre entreprise, il y a une règle officielle, hein, c'est vraiment officiel, qui stipulait pas de sabre de samouraï dans les locaux.
0: Ah ouais.
3: Voilà, je pense que c'est facile à respecter,
0: non,
3: mais c'est inquiétant.
1: C'est vrai. Ici, tout le monde en a un, c'est chiant.
0: Mais c'est vrai, je les vois, les mecs écrivent avec des sabres de samouraï. Non, mais bien sûr. Merci, Stouff.
3: De rien.
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3: Tous les jours, des journées mondiales. Il y en a 10 aujourd'hui.
4: Ouais.
3: Journées mondiales qui sont inscrites dans le calendrier. Elles tombent en même temps. Je vous les donne. Vous me dites si elles existent ou pas.
5: Ok. Vas-y.
3: La journée de la serviette de bain. Est-ce qu'elle existe?
5: Oh. Oh non, attends. Quoi, qu'est-ce que tu veux faire avec
6: bien
5: ça?
6: Bien sûr que si.
3: Si, le 25 mai.
6: Bah oui.
3: Il faut porter une serviette de bain toute la journée, par exemple.
5: Bah voilà. D'accord.
3: Journée mondiale du langage pirate.
6: Non.
3: À base de Ohé Moussaillon, marin d'eau douce ou à l'abordage. Elle existe ou elle n'existe pas?
5: Non.
3: Si, 19 septembre.
4: Wow.
3: Vous êtes encouragé à vous exprimer comme un corsaire. Journée mondiale des passages à niveau.
4: C'est quoi ces conneries?
6: Les passionnés qui se retrouvent là.
4: C'est toute la journée, ils attendent.
3: Non. Eh ben si, c'est le 2 juin.
6: Oh putain.
3: Journée mondiale, internationale, pardon, de la frite belge.
5: Ah, ça change que oui.
3: Eh, oui.
4: Ça, c'est possible.
3: Premier rue, tu sens. Faut dire, on rigole pas, et que ça va pas là. Pas des logeurs, ça.
4: Je te vois pas manger une salade. Hein.
3: Journée mondiale de la consonne. Il faut parler sans voyelle.
5: Non, c'est pas possible.
4: Le week-end, à partir d'une certaine heure.
3: Non, elle n'existe pas. Journée mondiale. Oui, moi, j'ai des copains comme ça. On connaît avec Corentin. Quand il est passé une certaine heure.
6: Il n'y a que les consonnes et c'est fort.
3: Les voyelles sont dans sa table de nuit, il les récupérera le lendemain. Bisous Greg. Journée mondiale de la chaussette orpheline, elle existe ou pas?
4: Non.
3: Non, elle existe pas.
4: Ceci dit, il faudrait la faire.
3: Journée sans pantalon dans le métro, est-ce qu'elle existe ou pas?
4: Oui, je crois qu'on l'a.
6: Je crois qu'elle a été faite même en Angleterre cette année.
3: 13 janvier.
6: Ouais.
3: Journée mondiale sans mensonges.

0: existe.
1: Non, elle n'existe pas, mais bon. Ça pourrait être marrant. Journée mondiale du bisou à un roux.
0: Oui. Ginger Kiss.
1: Ouais. Oui, ça existe le 12 janvier. Journée mondiale des toilettes.
0: Oui, on en avait parlé d'ailleurs.
1: Ouais. Le 19 novembre.
2: Oui, je crois que c'est pour sensibiliser tous ceux qui n'ont pas de toilettes dans le monde.
1: Journée mondiale sans le wesh.
3: Mais ça va arriver, je pense.
2: La bonne idée, wesh.
0: Ça n'existe pas, mais on peut peut-être le déposer. Ouais.
1: Alors, elle n'existe pas, mais il faudrait y penser. Journée mondiale du jardinage nu.
2: Ah, piètre.
3: Oui.
0: Ah, allez, ouais, allez, piètre.
2: C'est
0: ouais.
2: Quand, c'est espérons quand que si c'est aujourd'hui, je vais me régaler.
1: 1er mai.
0: Mec, tu fais une photo le 1er mai, gars.
2: Je vous la fais.
1: Journée mondiale du pet dans l'ascenseur.

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1: J'ai une info. Elle est tordue, celle-là, mais elle est intelligente.
2: Alors ça, c'est très tordu, mais bougrement intelligent.
1: Au Royaume-Uni, les employeurs maintenant installent des toilettes.
3: Bon, ouais.
1: Inclinées.
4: C'est-à-dire
1: angle 13 degrés.
4: Attends.
1: Conçues pour rendre inconfortables les chiottes pour être assis plus de 5 minutes.
5: Ah, pour éviter que les mecs, ils scrollent.
1: Pas incliné comme il le faudrait. Parce que vous savez que les toilettes, en théorie, vos genoux devraient être plus hauts. Ouais. Vous savez
4: oui, ça c'est oui.
1: Donc vos genoux devraient être plus hauts.
6: Normalement, on devrait avoir une petite marche.
1: Voilà. Donc en théorie, vos toilettes, elles devraient être un peu inclinées vers le mur. Pour que vous fassiez, vous soyez bien et que votre tronc soit droit. Ouais. Parce qu'on a toujours tous tendance à avoir le tronc vers le bas. Or, il faut que ce soit très droit. Eh ben non, ils les ont inclinés dans l'autre sens. Pour que tu n'aies pas envie de rester dessus longtemps.
3: Eh oui.
6: Puis ça donne des fourmis dans les jambes.
1: Ben non, mais c'est surtout que.
5: Et c'est progressif, en fait, le truc. Ça monte progressivement.
4: Ah ouais?
5: Ça reste tranquille, les 5 premières minutes. Et au bout de 5 minutes, ça commence à monter.
1: Mais non.
5: Non, bah c'est.

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1: Stouf, je t'écoute.
2: C'est le top 5 des premiers mots qu'on se dit en couple le matin.
1: Est-ce que, d'abord ça, ça va te ressembler, les 5 choses que tu vas dire?
2: Pris, j'ai pris vraiment, c'est le français.
1: T'en partages un peu là-dedans ou pas du tout?
2: Parce que tu veux que je te donne mon ressenti à moi?
1: Oui, parce
2: que
1: bien sûr.
2: Matin. Mais le matin, moi, il dort, donc généralement. Donc,
1: réveille-le et dis-lui 2-3 mots. Enfin.
2: On a le fameux. Le premier mot, c'est encore 5 minutes. Quand on a un qui commence à se lever et l'autre, il demande encore à avoir 5 minutes.
3: Pas besoin d'avoir quelqu'un.
2: C'est signe d'une relation en général détendue et sans pression et qu'on pense que notre partenaire est capable de gérer sans nous. Donc on lui dit.
1: Mais le encore 5 minutes, je pense, c'est quand tu n'es pas obligé de te réveiller très très tôt le matin. Si tu te réveilles très tôt, tu sais que le encore 5 minutes, il peut te tuer.
4: Ah bah oui, oui.
1: Quand tu te réveilles très tôt, il vaut mieux. Je ne te parle pas du 7h, 7h30.
4: Oui.
1: Je parle de vraiment comme nous, 4h, 4h30.
4: C'est chronométré. Hein.
1: Il faut se lever tout de suite. Si tu as le tendance à dire encore 5 minutes, tu peux avoir un drame.
2: Autre premier mot qu'on se dit le matin au réveil en couple, c'est le fameux « bonjour mon amour, mon bébé ou mon bibounet, comme tu veux ». Voilà. En général, c'est votre partenaire et votre première pensée du réveil.
4: Il y a dedans « tu pues de la gueule ».
2: Tu dis ça le matin, toi,
4: non,
2: réveil à ta mère?
1: Vous savez ce que je fais, moi? Parce que le matin, généralement, quand je pas le matin quand je pars, mais le week-end, souvent quand je lui fais un bisou, elle dort encore. Moi, c'est elle dort très tard le matin, si. Elle disait, elle a pris l'habitude, quand je lui parlais, de faire des
2: Tu vas l'avoir, ça.
1: Et donc maintenant, je ne lui parle plus, je grogne. J'arrive à côté d'elle, je fais. Et elle me répond, elle fait.
3: Et quand elle se réveille, elle dit tu m'as pas fait de bisous quand tu t'es réveillé?
1: Si, si, mais j'ai un petit bisou dans le cou. Mais à base de.
4: Voilà. C'est mignon.
2: Autre mot qu'on dit au réveil, c'est t'as vu l'heure?
1: Ouais, bon, alors là, c'est vraiment quand t'as raté le réveil.
2: Oui, voilà. Mais en général, c'est les personnes qui sont responsables et organisées, tu vois. C'est le timing, le timing.
1: Le fameux, t'avais pas un rendez-vous ce matin?
4: Ouais.
1: Oh, il est terrible.
3: Moi, c'est ça.
4: Et le vous êtes qui?
2: C'est
3: moi aussi.
1: Enfin, vous êtes qui? Hein?
2: Autre premier mot du matin, c'est oh là là, j'ai fait un rêve bizarre.
1: Ah bah oui.
2: Et là, tu te sens, il faut que tu partages tout de suite ton rêve.

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1: Premier champion des champions de l'actu, Christiane.
2: C'est Christiane, oui. L'esthéticienne.
1: C'est une Américaine qui est devenue amie avec le meurtrier de sa mère. Alors ça, c'est chelou.
2: Oh là là là.
3: Ah ouais.
1: Ça se passe aux États-Unis. Elle lui rendait visite fréquemment en prison. Il s'est formé une amitié entre les deux. Christiane préférant lui pardonner. À sa sortie de prison, elle l'a invité à manger chez elle-même.
4: Ah bah c'est sympa.
1: Et elle l'a buté.
2: Oh bah c'est cool.
1: Voilà, voilà, voilà. Oh bon. Ah non. Non.
2: Quoi?
1: Il l'a assassiné.
4: C'est lui qui l'a buté.
1: Mais quelle horreur. J'ai cru qu'elle s'était vengée.
4: Non.
1: Parce qu'il y a un film qui est comme ça que j'ai vu il y a pas longtemps.
4: Non, non, mais là c'est pire là.
1: Un film avec la fille, tu te dis ah lui pardonne et tout, et blaf, à la fin elle le tue. Et là c'est lui qui tue.
4: Elle était sympa avec lui.
1: Ouais. Et vous imaginez, en arrivant au paradis, Dieu, à mon avis, il a pas été tendre avec elle non plus.
5: Ouais. C'est ma pauvre Christiane, mais t'es bouleversante de conneries.
1: Ah oui, non, mais c'est vrai, Christiane.
4: Elle est con aussi.
1: En même temps, Christiane, tu cherches.
2: Oh, parce que vous faisiez, j'ai mangé toutes les huîtres.
1: Non, mais franchement, il tue maman, tu t'y retournes pas.
4: Bah, oui.
1: Deuxième champion, Madison Clark. Elle est anglaise, arrêtée après avoir amené sa chèvre Winston dans un Sephora pour une consultation personnalité. Alors ça. Alors bon, ça dure 90 minutes. Elle lui présente les échantillons de maquillage à l'animal, qui note ses réactions selon un système bien établi. Une reniflée pour acceptable, deux pour premium, manger le testeur pour 5 étoiles. La situation a dégénéré quand Winston a rejeté toute la collection de printemps, il a grimpé sur la table, il a bouffé les fleurs. Voilà.
4: Wow.
1: Voilà. Bon, bah écoutez, il paraît que maquillée, elle est très mignonne, cette chèvre.
4: Oui.
1: Et on dit même qu'avec une petite injection dans l'œil, c'est Maëva Guénard. Eh oui, mais vie. Vous avez vu la nouvelle escroquerie de Maëva Guénard?
4: Non, elle continue.
1: Exceptionnelle. Elle a un produit pour mettre sous les yeux, vous l'avez pas vu?
4: Non.
1: Elle est démaquillée. Je la fais courte, hein. Elle met le produit sur les yeux, elle me dit, vous allez voir mes vies, c'est fantastique, c'est extraordinaire. Puis là, il y a une coupe, et elle revient, elle est maquillée, elle fait, vous avez vu le maquillage?
4: Oh,
1: allez, voilà.
4: Ouais.
1: Nos champions du jour, un gars de la Sarthe, 82 ans, il a ouvert le feu samedi soir sur les gendarmes, arrivé à son domicile, vous savez pourquoi?
4: Non.
1: Il pensait que Macron avait été destitué, que c'était la révolution. Il a tiré à 3 reprises, il a baissé 2 militaires aux jambes, les pauvres, retranché dans son sous-sol, il s'est rendu au GIGN après des heures de négociations. Les gars lui ont dit, mais non, il n'est pas destitué, c'est pas la révolution. Les 2 gendarmes blessés ne sont pas en danger vital. L'octogénaire qui est artisan à la retraite, sans antécédent judiciaire, était placé en garde à vue. Une expertise psychiatrique est en cours. J'ai une petite idée de la conclusion.
2: Ouais.
4: Ouais, après, il a peut-être des infos qu'on n'a pas. Hein.
1: Ah, attendez, il paraît qu'il avait déjà pété les plombs dans un magasin Leroy Merlin quand le vendeur lui avait dit qu'il avait été réapprovisionné en scie sauteuse Bosch.
4: Ah, bah oui.
1: Quoi?
4: Bah oui.
2: Les Bosch
1: sont de retour. Voilà.
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0: Tu vois, on va pas se mentir. On est entre nous, voilà, vous faites chier.
1: Bah non, pourquoi?
0: Si, bah vous non. faites chier, tu vois, tu parles de tatouage, alors vous faites chier, tu vois. Pourquoi pas le sketch du gars qui se tatoue les oreilles de babar sur le nombril, tu vois, pour faire un éléphant avec sa trompe.
1: Ah, non, Jean-Marie, les enfants vont aller à l'école, c'est trop tôt.
0: Sinon, j'ai un tatouage, tu vois, je me suis fait tatouer une villa sur la côte. C'est moins cher qu'une vraie sur la côte. C'est marrant, tu vois.
1: C'est marrant.
0: Comme ça, quand on me demande si j'ai une villa sur la côte, hop, je soulève le t-shirt. Sinon, blague courte sur le tatouage, tu vois.
1: Allez-y, on vous écoute, Jean-Marie, j'ai peur quand même.

0: Dis donc, et celui du milieu, tu vois, elle lui dit, la fille, elle dit, celui du milieu, t'as rien fait. Le médecin, il dit, ah pardon, je fais pas de bisous à Chabal, j'aime pas le rugby.
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0: Bonjour, bonjour, bon réveil, 6h. Coé sur Europe 2, le Bifort pour ce mardi 21 juillet. Je vous souhaite une très bonne journée avec Jérémy Frérot qui va arriver. On va retrouver l'équipe aussi dans un instant, mais d'abord, enfin, un point sur l'actu de ce mardi.
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3: Bonjour à tous, soleil et chaleur toujours modérée ce mardi en Moselle. Le programme météo complet dans 2 minutes. Avant de piquer une tête, mieux vaut vérifier la qualité de l'eau. Le site baignade.santé.gouv.fr publie en temps réel les résultats des analyses effectuées sur les zones de baignade autorisées en Moselle. 9 sites affichent une eau de bonne à excellente qualité, comme les étangs de Mittersheim, de Hanau ou encore du Stock à Longat. A l'inverse, la baignade reste interdite au plan d'eau de Metz en raison de la présence de cyanobactéries et d'un niveau trop élevé de bactéries E. coli et entérocoques à voie pipelage. La qualité de l'eau est aussi jugée insuffisante. Du désordre dans

0: déontologique de l'institution. Les députés ont adopté tard hier soir la loi d'urgence agricole au terme de débats une nouvelle fois très animés. Le texte autorise notamment sous condition la réintroduction de deux pesticides interdits en France mais autorisés au niveau européen. Il vise également à accélérer les projets de retenue d'eau au désarroi des écologistes. Sauf surprise, le Sénat devrait le valider en fin de journée. Metz accueille à partir d'aujourd'hui les championnats de France de kayak. Rendez-vous au bord de l'eau, au stade d'eau vive du bassin de la Pucelle sur l'île du Solcy pour suivre les compétitions de slalom, de kayak cross et de kayak freestyle jusqu'à samedi. Des animations sont prévues pour le public, notamment des initiations au kayak. Et puis le Tour de France a pris une journée de repos. Les coureurs vont remonter en selle aujourd'hui aux abords du lac Léman avec un contre-la-montre individuel de 26 km. La météo, le soleil gardera encore le maillot jaune dans le ciel ce mardi. En Moselle, les nuages seront quasiment inexistants. Les températures monteront jusqu'à 27 degrés. C'est frais et contrasté ce matin aux Affenbach. 6 à Estre.
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0: La météo extrême fragilise davantage la santé des festivals musicaux. Solidays, Garo Rock ou Chambord Live font partie de la quinzaine de festivals ayant été annulés entièrement ou en partie en raison de la canicule. La plupart espèrent pouvoir faire jouer leur assurance, mais en attendant, il faut payer ce qui est dû. En Lorraine, les années se suivent et ne se ressemblent pas pour le Jardin du Michel, contrainte d'annuler son édition 2024 en raison d'un terrain impraticable à cause des fortes pluies. Il a au contraire battu son record d'affluence sur son nouveau site en mai dernier à tous les Don Martin les Toul. Pour sauver le concert d'Orelsan le 27 juin, le Nancy Open Air en pleine alerte rouge à la canicule a lui fait sauter sa première partie et fait démarrer le concert à la nuit tombée. Pas de coup de chaud dans le public, mais la surchauffe des installations électriques a quand même laissé sans voix le rappeur de Caen durant de longues minutes. Les changements d'horaire, voire de date, pourraient se généraliser à l'avenir pour éviter les fortes chaleurs. Tout de suite, Coé sur Europe 2, bon réveil.
2: Et sur Europe 2. On va commencer le JT chanté avec une histoire d'influenceuse espagnole qui s'est fait retirer le petit ménisque. C'est quoi le ménisque?
3: C'est à la droite du genou.
2: Ouais. C'est à côté de la rotule, c'est
3: oui,
2: quoi?
3: Oui, c'est ça.
2: C'est un truc mou, c'est quoi?
4: Ça s'appelle une arthroscopie quand tu le fais.
2: D'accord. Après l'opération, elle a récupéré son ménisque. Ah bon?
3: On a le droit.
2: Est-ce que c'est pour le remettre dans son corps?
4: Quoi?
2: Ah oui, elle a voulu le remettre dans son corps. Oui, mais comment?

0: c'est horrible.
1: Ouais, ouais, c'est un peu dégueu. Pour finir ce JT chanté, direction l'Indonésie, où une famille entière devait célébrer un mariage.
2: Un mariage.
1: Sauf que tout ne s'est malheureusement pas passé comme prévu. L'histoire est terrible, sauf que quand on la chante, c'est mieux.

0: Ouais.
1: Ouais, oh,
2: faut oser, hein, quand même.
0: Il y a des régions de France.
2: Admettons.
3: Ouais.
2: Toi, bientôt, c'est bientôt ton mariage.
3: Ah, ouais.
2: Tu te maries avec ta belle-mère ou quoi?
0: Ouais, si tout est payé.
3: Restez avec. Ouais, c'est ça où jetait le champagne.
2: Ouais,
3: Françoise, j'arrive, hein.
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0: Voilà. Allez-y. Donc, et il attendait de l'autre côté.
1: Il m'a mis un PV. Et il m'attendait, j'avais un PV dans ma boîte aux lettres. Non, non, mais j'ai prévenu. Il y en a, oui, moi aussi, ce que je fais, je le sais, des fois, c'est pas bien. Le fameux dernier yaourt.
2: Ouais.
1: Tu sais, où tu as enlevé, et il reste que les cartons autour des yaourts.
3: Ah, ouais.
1: Et tu sais que t'as laissé le carton. Et tu refermes lâchement la porte.
3: Moi, je le fais, ça.
1: Tu le sais, tu le sais.
2: Il y a un truc aussi, l'ascenseur. Moi. Quand j'entends quelqu'un arriver.
1: Tu refermes.
2: Ouais, j'appuie sur le bouton, j'avais pas envie de parler. Tu vois, je... et après, je fais les gestes des.
1: Surtout si tu viens de lâcher une petite caisse. Faut fermer. Prenons Sébastien, par exemple. Nathalie. Bonjour, ma petite Nathalie, ça va?
4: Salut tout le monde.
1: Salut, ma belle. T'habites où? Très bien. T'habites où, Nathalie?
4: J'habite au Bossé, à côté de Toulon.
1: D'accord. Raconte-moi un petit peu. Quel est le truc pas bien? Tu le sais, mais tu le fais quand même.
4: Bah, je dois trier, comme la France entière, les poubelles, les ordures ménagères. Alors, je le fais un peu. Et puis, de temps en temps, le petit pot à confiture, la flemme de mettre dans la caisse de dehors pour aller mettre dans le verre à recycler.
0: C'est pas bien.
1: Non, mais en fait, le problème, c'est qu'il y a quelque chose qui ne va pas là-dedans. Parce que le tri... Parce qu'attention, il y a maintenant de plus en plus de tri. Je crois qu'en théorie, c'est 5 poubelles. Hein.
0: Ça dépend d'où tu es.
1: Le tri, si vous avez un petit appartement, honnêtement...
0: Il faut avoir toutes les poubelles.
1: Mais tu ne peux pas, dans un petit appartement, avoir toutes les poubelles.
0: Confirme.
1: Et même quand ils te mettent les bacs dans les cuisines, les bacs avec plein de sections, ton sac, il fait 5 litres.
2: Bah oui.
1: Ça veut dire que si tu as une grande famille, ton tri sélectif, toutes les heures, tu repars à la poubelle. Oui. Et honnêtement,
4: enfants, hein,
1: mais voilà,
5: moi
1: je le vois, dès que t'as des enfants du monde à la maison, bah, honnêtement, foutent, ouais. Ta poubelle de tri sélectif, elle est pleine toutes les heures. Sûr. Et c'est un peu compliqué.
2: Par contre, quand tu descends la poubelle avec du verre dedans, tu fais attention que ça fasse pas de bruit. Là, tu vas doucement, parce que pour pas que les voisins entendent.
0: Mais moi, je culpabilise tellement à chaque fois que je vais à la poubelle en verre. Je sais que le voisin, il entend, il se fait gling. Il va se dire, mais c'est quoi cette famille de colo, là?
1: C'est-à-dire qu'il est obligé de se justifier. C'est une semaine, hein.
0: C'est du jus de tomate.
1: C'est pas qu'une semaine.
0: C'est du jus de tomate, hein. C'est un pot de miel.
1: C'est du pampril. Oui, il y a marqué Ricard, mais c'est du pampril. Je t'embrasse fort, ma petite Nathalie. Bisous.
4: Bisous.
1: Bisous.
4: À bientôt.
1: Direction la Belgique avec mon Seb. Ça va, Seb?
6: Salut Koé, comment vas-tu?
1: On va très bien, Seb. Seb, je t'écoute. Quel est le truc que tu sais que c'est pas bien, mais tu le fais quand même?
6: Ah, je pense que je suis pas le seul hein, quand même, mais quand t'arrêtes au feu rouge et que tu décrottes un petit peu de ton nez parce que t'as foutu.
1: Non, c'est pas que c'est pas bien, c'est que c'est pas discret.
0: Puis c'est pas
5: si
0: super hygiénique.
5: Si tu le jettes, ça va, faut pas le manger quoi.
1: Bah, même quand tu le jettes, ça va pas parce que tu le jettes ou sur ton volant ou par terre. Celui qui récupère la voiture derrière, c'est pas nickel.
3: Moi je mets entre les deux sièges, moi. Comme ça, quand j'ai de la grande route, un petit creux.
0: Moi je fais comme le petit pousset là, je les mets un petit peu partout, comme ça je retrouve mon chemin.
1: Faut les mettre dans le cendrier, les gens ils fument plus, faut les mettre dans le cendrier.
5: Il y a plus de cendrier maintenant dans les voitures.
1: C'est une option.

0: je pense que le saut périlleux, ils peuvent se péter le péroné à tout moment, mais, mais franchement, ils sont bons. Allez, on continue, Stouff.
1: Ah, je crois mon étoile, c'était les Link Up.
2: Oh, ouais, mais oui, c'est ça.
0: Excuse-moi, t'as pas fait que les écouter, tu les as écoutés mille fois.
1: Non, mais je connais.
3: Il n'y avait pas de vieille faute de français là-dedans.
0: Je crois t'as mon étoile.
3: Je crois t'as mon étoile.
0: Non. Il y avait, je sais plus. Je croyais qu'il y avait un truc.
3: Ouais,
0: mais on l'a plus. Bon, on va la retrouver. On continue.
1: Ah, bah, take that, back for good.
2: Avec moi, là, la guitare, c'était Laurent

0: Allez. C'était pas de cette chanson.
1: Tu sais que Sou, tu sais que t'es quasiment un sans faute.
0: Ouais. Ah bon ?
1: Là, on ne dit rien, on te laisse. Si jamais tu l'as, c'est le sans faute du sans faute. T'en as jamais fait ça. Dernier titre.
0: Arrêtez, vous êtes trop lourd. Je vois pas. Bah, c'est G-Squad.

0: et tout ça.
1: Hein ah, attends, on en fera d'autres.
2: J'en ai d'autres. Hein,
1: ah, vas-y, plus un dernier. Plus un dernier. Plus un dernier. Un dernier.
0: Ah non, il est dur celui-là, mais. Je le connais pas. C'est pas les NSYNC, ceux-là ? Non. Si, c'est NSYNC.
3: Ouais, on va essayer d'être
1: t'en as un dernier,
3: Ouais.
1: Non, on va la piéger quand même. Et un dernier.
0: Oh bah oui, mais c'est encore c'est Boyzone ça.
1: Bon allez. Allez, c'est bonne journée, 7h02, moi elle m'a dégoûté.
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0: stockage d'eau. La loi va passer entre les mains du Sénat aujourd'hui. Autre dossier sensible sur la table des parlementaires aujourd'hui, la protection de l'enfance. Les députés examinent un projet de loi profondément remanié après plusieurs affaires de violence sur mineurs, initialement destiné à réformer l'aide sociale à l'enfance. Le texte est désormais largement recentré sur la lutte contre la pédocriminalité. Les premiers coups de pagaie des championnats de France de kayak à Metz. La compétition a lieu jusqu'à samedi au stade d'eau vive du bassin de la Pucelle sur l'île du Saulcy. Au programme du slalom, du kayak cross et du kayak freestyle. Les finales sont programmées à partir de jeudi. Et puis les joueurs de la Rora ont fêté leur titre de champion du monde de foot hier à Madrid devant une marée rouge de 2 millions de personnes. Cette édition du mondial aura généré 15 millions de dollars de recettes selon le journal britannique The Guardian.
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0: Le soleil va encore dominer ce mardi en Moselle. Les nuages seront quasiment inexistants. Les températures monteront jusqu'à 25-27 degrés. C'est frais et contrasté ce matin. 11 à Forbach, 10 à Faré-Berzvillers, 9 à Creuswald et 8 à Boulay, 7 à Porcelette et 6 à Estrophes. Nous atteindrons à nouveau les 30 degrés samedi avant un fléchissement du mercure. La pluie pourrait être au rendez-vous dimanche, mais cela reste encore à confirmer. 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
2: Voici le mardi Pookie. Rien à balancer sur des membres de cette équipe.
3: Si. Moi, j'ai besoin.
4: Oui.
5: Faut que tu
3: de savoir
5: sac.
3: Quelque chose.
4: Oui.
3: Par rapport à toi.
4: Je vous en prie.
3: T'as perdu beaucoup de poids ces derniers temps.
4: Oui.
3: Tu fais attention à ce que tu manges.
4: Oui. Sauf ce matin.
3: Et hier, tu m'as commandé à manger hier midi.
4: Oui.
3: Très gentil.
4: Oui.
3: Mais j'ai vu sur ton Uber Eats qu'il y avait des commandes McDo. Enfin, comment tu fais?
4: Non.
3: Si,
5: c'est pas pour lui.
4: Non.
6: Mais non, je les efface à chaque fois de l'historique normalement.
4: Non,
6: je supprime mon compte.
3: Si.
4: Voici mon compte.
3: Voilà. Bah, il y en a un autre. Je te jure, il y a
4: des.
6: Il a un compte fantôme.
4: C'est le mec, il y a des mecs qui ont des maîtresses, mais lui, il a un

0: quand tu lui fais la remarque, ah ben désolé, mais ça fait 13 ans que tu me répètes la même chose. Il y a un problème avec moi.
1: Non, mais disons que ça fait 13 ans qu'il est raciste, on va gagner du temps. Hein, Lionel, et la chaleur, ça devrait aller, toi. je te commande un croustillant poulet, non. Effectivement, alors, effectivement, la vanne une fois, elle passe.
2: Ouais, mais
1: 13 ans de suite, ouais, je suis d'accord, c'est exagéré.
3: Eh ben, c'est lui qui va venir faire les escaliers chez toi, là.
4: Voilà.
0: Mais c'est clair, c'est lui qui va aller faire les escaliers, comme ça il va rejoindre l'autre en douille, comme ça ils feront les escaliers à deux.
1: Je t'embrasse. Comment il va ton mari? Il va mieux? Ça y est, il va bien?
0: Sauf que je l'ai quitté depuis.
1: Très bien.
3: Pas, toi. Ouais, mais du coup, t'es obligé de. Ah, bah, maintenant, tu peux repasser le balai dans les escaliers.
1: Tape dans les plaintes.
0: Voilà, pour toi, ça. Comme ça, il ira faire les escaliers lui-même.
1: Franchement, très bien. Pour casser des plaintes avec un balai, il faut y aller très fort.
3: Tu dois y aller quand même. Ouais.
0: C'est clair. Tu m'as fait... l'agacé parce qu'il regardait. Téléfoot le dimanche.
1: Ouais, mais enfin, en même temps, excuse-moi, si pendant Turbo on entend bang, bang, bang.
5: Ouais,
1: bang.
5: C'est chiant. Bon,
1: je te fais un gros bisou.
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2: Chronique criminelle sur TFX. Est-ce que les personnalités de la villa ont des histoires criminelles à nous raconter? C'est important.
3: On va leur demander. Et pour commencer, on a Fabrice Lucchini. Bonjour, monsieur Lucchini.
4: Nous vivons une époque... je dirais, criminelle. Et quand je dis criminelle, je ne parle pas des tueurs en série. Les vrais psychopathes d'aujourd'hui, ce sont comme la fille qu'on a entendue tout à l'heure avec ses bas de contention. Ce sont les jeunes sur TikTok.
3: Pourquoi vous dites ça, monsieur?
4: Génération de débiles. Le mulet, la coupe mulet, hallucinant. Mais enfin, qui a regardé une photo de Patrick Hernandez en 83 en se disant « ça, c'est l'avenir de l'humanité ». Personne, je dis bien personne, ne l'a jamais dit. Et maintenant, la coupe mulet revient chez les plus jeunes. On ne l'a pas vu revenir avec les petites moustaches.
5: Ah, la totale, ouais.
4: Les petites lunettes oranges, des pantalons marrons, on dirait des vendeurs de Minitel sous acide en 82.
3: Bon, pour le coup, je ne vais pas vous contredire, vous n'avez pas tort.
4: Et alors, attention, chère Stéphanie, le summum du terrorisme esthétique, les poils sous les bras revendiqués comme un acte militant. Madame Simone de Beauvoir n'a pas écrit le deuxième sexe pour ressembler à un bassiste de Motorhead. Je vois des couples dans la rue, on dirait deux techniciens de France 3 Limoges qui vont réparer une parabole. Et les jeunes disent oui, oui, mais c'est le naturel. Il faut le respect du corps, le naturel. Mais de quoi parle-t-on? Le naturel, c'est aussi mourir du choléra et cuire des lapins sur des pierres. Ça, c'est naturel. Nous ne sommes plus une civilisation. Nous sommes d'un vide-grenier qui a pris de la cocaïne. Bon. C'était mon coup de gueule, je vais me coucher.
5: Ouais, merci.
3: Écoutez, merci monsieur.
6: C'était vrai.
3: À bientôt, on va finir avec Patrick Sébastien.
6: Putain, comme il

0: tu sais ce que je vous fais rire avec ça. Ça va tout le monde,
1: vous êtes
0: salut mes petits leftos. Putain, ça tape en ce moment, t'as vu la chaleur?
2: Ouais.
0: Ah, la chaleur ici, on dirait le bout de mon doigt après une olive.
2: Bah, 37, ouais, c'est ça.
0: Mais sans l'odeur, enfin, sauf si tu prends le métro. Qu'est-ce que je me fais marrer?
1: On veut pas les détails, pas si tôt en tout cas. On parle de l'émission Chronique Criminelle, vous connaissez?
0: Bah, tu vois, Mastouf, ça c'est le genre d'émission que je mets pour m'endormir, je suis comme toi.
1: Ouais.
0: Je suis là, je suis dans mon lit, les pruneaux à l'air, là, avec le petit ventilo qui fait les pop, pop, pop, pop, pop. Tu vois? Et je regarde ça, putain, quel bonheur.
1: Ouais, mais c'est pas trop une émission qui endort. Hein.
0: Ah, si. Ah, si, parce que moi, j'arrive pas à dormir avec Roland Garros, tu vois.
2: Ah bon?
0: Roland Garros, là, le cri des joueurs, putain, ça m'excite.
1: Ah
0: putain, c'est incroyable, j'ai l'impression de me retrouver au Cap d'Agde après un concert. Donc, Chronique Criminelle, putain, c'est vachement bien. D'ailleurs, j'ai même fait une petite chanson dans laquelle j'avoue quelque chose. C'est pas facile, mais je vous le dis, c'est Europe 2. Je vous aime, la France qui bosse, la France qui se lève tôt.

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1: Maëva Guénam, ça faisait longtemps qu'on n'avait pas eu de nouvelles de Maëva Guénam. Alors sûrement parce qu'on ne la suit pas, c'est vrai que c'est une bonne raison. Eh bien, tout va très bien, je vous rassure. Elle n'est pas trop tracassée par le bébé. Non, non, ça va, ça passe. Mais plus par autre chose.
2: Apparemment, ils ne veulent pas le dire. Mais dans les pays, ils le disent et c'est ma gynéco qui me l'a dit.
3: Gynéco.
2: Les Doliprane, si vous avez un garçon, il y a eu des études comme quoi ça féminise.
1: Oui. Ah, les féminise. Oui, le Doliprane. Le Doliprane. Alors écoutez.
4: Ça veut dire quoi? Tu deviens chiant en fait?
1: Bah, je sais pas. Ça j'en prends régulièrement. Je ne suis pas tenté par les talons ni les ongles en semi-permanent. Bah, mais alors, pourquoi est-elle tracassée par ça, Maëva?
2: Donc moi j'ai. Voilà, je veux pas que mon enfant il soit féminisé si c'est un garçon. Donc zéro Doliprane. Mais par contre mes jambes, je me dis demain c'est l'Aïd chez moi, je reçois du monde et tout. Comment je vais faire? J'ai mal la nuit, ça me réveille la nuit. Ma mère, elle me dit de mettre des bas de contention, ma gynéco aussi, franchement.

0: réveille la nuit. Ma mère, elle me dit de mettre des bas de contention, ma gynéco aussi. Franchement, je suis pas sérieuse. Faut que je les porte plus souvent, mais ça fait bizarre.
1: Ouais.
2: Tout ça pour que son fils ne soit pas
1: bien sûr. Utilisé, quoi. Attention, je sors ma clochette.
3: Oh, alerte au gogol.
1: Merci.
3: Alerte au gogol, les enfants.
1: Voilà. Vous n'avez pas manqué tout ça, hein.
4: Non. 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

0: Bonjour, bonjour, bon réveil, bienvenue sur Europe 2, 7h. On est mardi le 21 juillet, Coé sur Europe 2, on attend toute l'équipe à partir à Beauval ce matin, oui, dès le réveil. Mais d'abord, on fait un point sur l'actu.
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3: Bonjour à tous, un ciel tout bleu ou quasiment tout bleu et des températures sans excès mais de

0: vérifier sa qualité. Rien qu'en Moselle, 10 étangs sont recensés avec une qualité de l'eau suffisante, bonne ou excellente. Cela va de l'étang du Stock à celui de Mittersheim, en passant par l'étang de Hirbach ou encore de Hanau. La baignade est en revanche interdite au plan d'eau de Metz et la qualité de l'eau insuffisante à Voie-Piplage. Élèves, parents et soutiens de l'école de théâtre Jacques Ropital se sont mobilisés hier après-midi à Forbach. Plus d'une centaine de personnes ont répondu à l'appel de Force ouvrière et ont manifesté depuis l'école jusqu'à la mairie où une délégation a été reçue. Le syndicat réclame l'annulation des licenciements économiques et déplore l'absence de réponse de la municipalité. La ville affirme de son côté que l'école poursuivra ses activités dans un cadre associatif et que des solutions seront trouvées pour les personnes concernées. La direction interdépartementale de la police nationale de Meurthe-et-Moselle évoque des propos inadmissibles à l'opposé de l'exigence déontologique due à tous les citoyens. Après la publication d'une vidéo sur TikTok, on y voit un policier affirmer être le chef et avoir tous les droits. Lors d'une intervention dimanche à Tomblaine, l'agent y tient également des propos insultants contre un membre de la communauté des gens du voyage. Une enquête administrative a été ouverte par la police nationale de Meurthe-et-Moselle. Députés et sénateurs doivent voter aujourd'hui l'interdiction des réseaux sociaux aux moins de 15 ans. Après le compromis trouvé hier en commission mixte paritaire en cas d'adoption, les jeunes ne pourront plus créer de nouveaux comptes. Dès le 1er septembre, les profils déjà existants devront disparaître d'ici janvier 2027. Reste maintenant à relever deux défis. Mettre en place un contrôle d'âge suffisamment fiable et s'assurer que la loi respecte le droit européen. Plus de 500 athlètes vont y participer. Plusieurs milliers de spectateurs sont attendus pour assister aux compétitions. Les championnats de France de kayak s'installent à Metz à partir d'aujourd'hui jusqu'à samedi. Les compétitions se déroulent au stade d'eau vive du bassin de la Pucelle sur l'île du Saulcy. Et puis le Tour de France a pris une journée de repos. Les coureurs vont disputer aujourd'hui un contre-la-montre individuel de 26 km entre Évian et Thonon-les-Bains.
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0: Le soleil va encore dominer ce mardi en Moselle. Les nuages seront quasiment inexistants.

0: petit gaz.
1: Ouh là là, non.
0: C'est-à-dire que c'est surtout. C'est un éléphant et c'est surtout que sa tête. Elle est contre le trou de balle de l'éléphant.
2: Ah oui, elle est devant la fenêtre.
0: Forcément.
1: Elle est devant la fenêtre.
3: S'ils commencent leur vie sans anticorps, c'est plus compliqué pour se défendre contre de nombreuses maladies par la suite. Donc on préfère stocker, on va dire, des anticorps. Des fumettes.
2: Ah. Oh.
3: On préfère ça.
4: Et alors, ce qu'elle fait ?
3: Elle me pète dessus.
4: Ah. Elle est pas contente ?
3: Bon, je pense qu'elle est détendue surtout.
0: Voilà. Il paraît que la demoiselle, depuis, est toujours décoiffée. Sa mèche, elle n'arrive pas à faire redescendre la mèche. On l'embrasse, mais après cette dame.
2: Mais c'est vraiment le prout quand tu dors, celui-là. Et ça, c'est vraiment.
5: Bah, le détente, quoi.
0: C'est le relâchement. C'est le y a personne d'autre, je m'en fous. Ouais, allez, c'est celui où t'es tout seul en voiture. Après cette dame, les équipes de Zone Interdite ont suivi un soigneur. Je vous explique. Il était avec un gorille. Le principe, c'est que le gorille, il est collé à la cage.
2: Ouais.
0: Le soigneur doit lui faire une petite piqûre pour lui injecter un produit pour qu'il s'endorme. Sauf que le gorille n'est pas content. Alors, quand le gorille n'est pas content, qu'est-ce qu'il fait ? Eh bien, le gorille, je ne savais pas.
2: Il pète aussi.
0: Non, il jette son caca. Ce qui est assez étonnant. Alors, écoutez bien le son. Ça va vous donner un avis sur la quantité.
6: Le soigneur a entraîné ses gorilles à accepter la piqûre.
7: Shoulder left ? Ouais, super, mon caille. T'es bien, mon youyou ? Tu restes bien.
6: Mais le gorille n'est pas très coopératif.
2: Ah.
6: Et il envoie ses excréments à la figure de son soigneur.
7: On va essayer un petit coup. Je t'ai rien mis du tout.
0: Attendez le deuxième.
7: Une dernière fois, mon yo-yo.
6: Et là non plus, le gorille n'est pas d'accord.
7: Ouf. Ouais, on va arrêter là. C'est pas grave, gros. On aura essayé au moins.
0: Le mec, il a été recouvert de merde. Ouais. Il est recouvert. Elle faisait ses genre. Bah écoute, mon youyou. C'est pas grave, mon youyou. Chérie, j'ai quoi dans l'œil? Bah la merde. Ah, hop.

Bon réveil, bienvenue sur Europe 2. On démarre une nouvelle journée ensemble. C'est mardi, le 21 juillet. Vous êtes dans la voiture, au petit-déj, un café, deux cafés, trois cafés. Oula, vous êtes fatigué. La Stromae sur Europe 2.

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0: Si finalement, si cette dame est heureuse, tant mieux. 7h16, Paris Hilton, que l'on embrasse. Et plus de nouvelles depuis longtemps, depuis sa dernière vidéo. Et donc, Paris Hilton est à la sortie d'un hôtel. Une femme l'interpelle, la voit. Mmh. Paris regarde la femme avec le ventre arrondi. Oh. Elle se jette à ses pieds parce qu'elle sait que c'est filmé. Oh. Elle lui embrasse le ventre en lui disant bravo pour le bel événement. Et l'autre, elle lui dit non, je suis juste en surpoids. Alors, cette petite chose arrive régulièrement. Ça n'est, voilà.
1: Mais là, oui, là, c'est filmé et tout. Enfin, c'est chaud, quoi.
2: Je suis bien d'accord avec la grosse.
0: Non, monsieur. Enfin, les champions du jour est un homme de 63 ans qui a été arrêté à l'aéroport. Écoutez, alors lui, c'est mon champion du monde.
1: Ouais.
0: Vous savez pourquoi il a été arrêté à l'aéroport? D'après vous, qu'est-ce qu'il avait sur lui?
3: De la drogue?
0: Non,
3: la drogue.
0: Alors non, pas de drogue, non.
4: Ah, il a mis plusieurs couches de vêtements.
0: Alors, il avait des trucs sur lui, mais c'est pas des couches de vêtements.
5: Des animaux?
0: Non. Ça se fait, c'est vrai, mais non.
6: Non. De la bouffe?
0: Oui.
5: Des trucs interdits?
0: Pas interdits. Il avait scotché 47 hot dogs crus sur son corps. Parce qu'il voulait les transporter pour un barbecue familial et il voulait pas payer les frais de bagage.
3: 47
5: hot dogs.
0: Ils ont également trouvé du pain et de la moutarde dans son sac. Et il paraît que le mec, tout le monde était mort de rire, ils ont quand même confisqué les hot dogs. Bah la vraie question, c'est qui a envie de faire un barbecue quand tu sais que le mec il s'est scotché les saucisses pendant tout un voyage en avion? 47.
1: Ah, mais je pense que les convives, ils étaient pas au courant, mais l'autre c'est juste une pince, le gars, quoi.
0: Mais t'imagines, enfin, encore et encore, heureusement que moi je m'étale pas mes repas sur le corps. Je mange que des skirs.
3: Ça fait bizarre.
0: Ça fait vite film porno. Excusez-moi. À l'aéroport.
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0: Laetitia?

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1: Bon, c'est génial, aujourd'hui c'est mardi le 21 juillet, c'est la journée mondiale de la malbouffe. Aujourd'hui, fini le régime, le summer body, hop hop hop, on s'en fiche. C'est Coé sur Europe 2, bonjour, bon réveil, voilà Aurélien d'abord.

0: Elle adore la tradition.
1: Ah, moi aussi.
2: C'est la base, on va dire.
0: En pain un peu spéciaux, qu'est-ce que tu as en pain spéciaux?
2: Alors, en pain un peu spéciaux, je vais avoir un mélange de beaucoup d'ingrédients, peut-être trop pour vous. Tout ce qui est raisin, figue, abricot, noisette.
3: Ah, mais le pain sportif,
2: c'est un peu du pain sportif avec des petites épices.
0: En pain noir, qu'est-ce que tu as en pain noir?
4: Cheveux, bulot.
2: En pain noir, j'ai le Northman, avec de la farine de sarrasin, de la farine de seigle, de la graine.
4: Je le prends celui-là.
0: Ça, toi aussi, t'aimes bien?
4: Ah, c'est celui que je prends.
0: Pain de maïs, tu as ça? C'est bon aussi, le pain de maïs.
2: Pain de maïs, j'en fais aussi, ouais. Le pain d'épeautre aussi.
4: Et est-ce que t'arrives à faire un pain sans gluten bon? On en parlait tout à l'heure.

0: force ouvrière, élèves et parents d'élèves se sont rendus jusqu'à la mairie où une délégation a été reçue. Le syndicat demande l'annulation des licenciements économiques des salariés et affirme n'avoir obtenu aucune réponse de la ville. La municipalité assure pour sa part que l'activité sera maintenue sous forme associative et que personne ne sera laissé sur le bord du chemin. Le dérapage verbal d'un policier en patrouille près de Nancy. Une vidéo publiée sur TikTok montre un agent tenir des propos insultants à l'égard d'un membre de la communauté des gens du voyage lors d'une intervention dimanche à Tomblaine. Le policier y affirme être le chef et avoir tous les droits. Suite à cette publication, une enquête administrative a été confiée à la cellule déontologique de la direction interdépartementale de la police nationale de Meurthe-et-Moselle. Les députés ont adopté tard hier soir la loi d'urgence agricole au terme de débats une nouvelle fois très animés. Le texte autorise notamment sous condition la réintroduction de deux pesticides interdits en France mais autorisés au niveau européen. Il vise également à accélérer les projets de retenue d'eau au désarroi des écologistes. Sauf surprise, le Sénat devrait le valider en fin de journée. Dans le Var, l'incendie de Tarado a mobilisé 600 pompiers dimanche et hier. Plus de 300 sont encore sur place. Les flammes ont parcouru 200 hectares, détruit 15 véhicules et 4 maisons. Près de 40 000 hectares de forêt et de végétation ont brûlé depuis le début de l'année en France et 111 personnes soupçonnées d'être impliquées dans des départs de feu ont été interpellées. Metz accueille à partir d'aujourd'hui les championnats de France de kayak. Rendez-vous au bord de l'eau, au stade d'eau vive du bassin de la Pucelle sur l'île du Solcy pour suivre les compétitions. Et puis le Tour de France a pris une journée de repos. Les coureurs vont remonter en selle aujourd'hui aux abords du lac Léman avec un contre-la-montre individuel de 26 km.
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0: Le soleil va encore dominer ce mardi en Moselle. Les nuages seront quasiment inexistants. Les températures monteront jusqu'à 25-27 degrés. C'est frais et contrasté ce matin. 13 à Forbach, 11 à Faré, Berzillaire et Creuswald. 10 à Boulay, Porcelette et 8 à Estrophes. Nous atteindrons à nouveau les 30 degrés samedi avant un fléchissement du mercure. La pluie pourrait être au rendez-vous dimanche, mais cela reste encore à confirmer. 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

0: Alors, je vais vous dire, tout ça c'est de la saloperie. Les plus jeunes qui nous connaissent, qui nous écoutent, regardez comme vos parents galèrent à arrêter ce truc-là.
1: Je confirme.
0: Et que quand ils ont arrêté,

Bonjour, bonjour. Bon réveil, mardi le 21 juillet. On démarre cette journée ensemble sur Europe 2 Pop Radio. Bon mardi, vous êtes dans la voiture, direction le boulot ou à la table du petit-déj. Voilà, voilà, Dua Lipa.

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1: Une nouvelle émission, M6 bouscule ses programmes, ils innovent, hein, avec Cougar Island. Alors, je veux dire, on peut pas dire qu'M6 n'ose pas.
2: Hein. Oui, là, ça
1: s'il y a une chaîne qui ose faire des trucs, pour le coup, c'est M6. Alors, tout ne marche pas, mais au moins, ils essaient. Ils n'ont pas le choix. Hein. Trois femmes d'expérience, Estefania, Sandra et Lia, qui viennent trouver l'amour sous le soleil. Leur objectif, faire des rencontres, vibrer, séduire et tomber amoureuse de gars qui sont évidemment plus jeunes. Ça s'appelle Cougar Island. On va demander aux personnalités de la villa, c'est ça?
3: Ce qu'ils en pensent, oui. Pour commencer, on a Jean-Pierre Foucault, d'ailleurs.
4: Bonjour, chers. Stéphanie, comment allez-vous?
3: Très bien, et vous?
4: Pas fou.
3: Ah, encore.
4: Je viens de me faire engueuler par ma femme.

0: On est, chaud,
1: attendez, hein. Dire, on est à l'antenne, parce que Brigitte, elle peut vous entendre, ça se fait pas de parler comme ça. De...
2: Ah oui.
3: Elle, vu son âge, elle n'entend plus grand chose.
2: Hein. Ah bon,
3: inquiétez-vous pas, comme on dit.
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0: aussi, ça vous met de bonne humeur, bah ça tombe bien. Bienvenue sur Europe 2 Pop Radio, c'est fait pour ça. Hein. On vous réveille là tranquillement à 7h57, Coé sur Europe 2 avec Kylian Mbappé qui se prépare. On va parler de la Coupe du Monde et puis on fera un point sur l'actu. Ce sera dans un instant sur Europe 2, à tout de suite.
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4: Bon début de journée, bienvenue sur Europe de 8h. Certains Français ont fait le déplacement jusqu'aux États-Unis pour aller assister à la Coupe du Monde. Ça a coûté très très cher. On va en parler dans un instant, c'est Coé sur Europe 2. Mais d'abord, on fait un point sur l'actu.
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7: Bonjour à tous, une chaleur confortable cet après-midi sous le soleil et une bonne fraîcheur ce matin. Rendez-vous dans 2 minutes pour les prévisions météo complètes. Avant de piquer une tête, mieux vaut vérifier la qualité de l'eau. Le site baignade.santé.gouv.fr publie en temps réel les résultats des analyses effectuées sur les zones de baignade autorisées. En Moselle, 9 sites affichent une eau de bonne à excellente qualité, comme les étangs de Mittersheim, de Hanau ou encore du Stock à Langatte. À l'inverse, la baignade reste interdite au plan d'eau de Metz en raison de la présence de cyanobactéries et d'un niveau trop élevé de bactéries E. coli et entérocoques à Voipy-Plage. La qualité de l'eau est aussi jugée insuffisante. Du désordre dans les rangs des forces de l'ordre, une enquête administrative a été ouverte en Meurthe-et-Moselle après la diffusion sur TikTok d'une vidéo montrant un policier tenir des propos insultants envers un membre de la communauté des gens du voyage. La scène aurait été tournée dimanche lors du

0: à Force Ouvrière. Élèves et parents d'élèves se sont rendus jusqu'à la mairie où une délégation a été reçue d'après FO qui revendique l'annulation des licenciements économiques des salariés. Aucune réponse n'a été apportée par la ville. Celle-ci assure au contraire que personne ne sera laissé de côté et que l'activité de l'école va se poursuivre sous forme associative. 296 voix pour, 224 contre. Le projet de loi d'urgence agricole a été adopté hier soir par l'Assemblée nationale. La loi prévoit notamment la possibilité pour l'Agence nationale de sécurité sanitaire de délivrer des dérogations pour réintroduire des pesticides interdits en France mais autorisés en Europe. Un texte qui vise aussi à faciliter les constructions d'ouvrages de stockage d'eau. La loi va passer entre les mains du Sénat aujourd'hui. Autre dossier sensible sur la table des parlementaires aujourd'hui, la protection de l'enfance. Les députés examinent un projet de loi profondément remanié après plusieurs affaires de violence sur mineurs, initialement destinées à réformer l'aide sociale à l'enfance. Le texte est désormais largement recentré sur la lutte contre la pédocriminalité. Les premiers coups de pagaie des championnats de France de kayak à Metz. La compétition a lieu jusqu'à samedi au stade d'Eau Vive du bassin de la Pucelle sur l'île du Solcy, au programme du slalom, du kayak cross et du kayak freestyle. Et puis les joueurs de la Rora ont fêté leur titre de champion du monde de foot hier à Madrid devant une marée rouge de 2 millions de personnes.
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0: Le soleil va encore dominer ce mardi en Moselle. Les nuages seront quasiment inexistants. Les températures monteront jusqu'à 25-27 degrés. C'est frais et contrasté ce matin. 14 à Forbach, 12 à Faré-Berzilaire et Creusval-Dissaboulé, 11 à Porcelette et 9 à Estrop. Nous atteindrons à nouveau les 30 degrés samedi avant un fléchissement du mercure. La pluie pourrait être au rendez-vous dimanche, mais cela reste encore à confirmer. Tout de suite, Coé sur Europe 2.

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1: La Coupe du Monde organisée par les États-Unis, Mexique et Canada ne sera pas la plus accessible l'été prochain. Il y a des tarifs qui commencent à sortir. Alors déjà, les matchs aux États-Unis, si vous allez voir des matchs de basket, c'est une fortune.
2: Ah ouais,
1: c'est une fortune.
2: Je me posais ça.
1: Moi, une fois, j'étais à New York, on m'a dit, si tu veux, tu peux aller, je peux t'avoir des billets. J'ai dit, ouais, bon, j'ai vu les prix, j'ai dit, bon, non, déjà, je m'en fous. Et alors, mais non, c'est hors de prix. C'est vraiment fait pour des gens qui gagnent très, très bien leur vie. Alors, si vous voulez suivre votre équipe du début jusqu'à la fin, à savoir 3 matchs de coupe et 5 rencontres à élimination directe.
2: Ouais.
1: Il faudra minimum sortir par personne 6000 euros.
2: Wow.
1: Soit 5 fois plus qu'au Qatar en 2022. Pour la finale, alors là, écoutez-moi bien, le prix des tickets, est-ce que vous savez combien ça coûte pour les places premium pour la finale de la Coupe du Monde qui aura lieu aux États-Unis?
3: Premium, c'est.
1: C'est bien placé, c'est pas sur le terrain.
4: Ouais. C'est au moins 5000, je pense.
3: Mais non,
1: oh
3: non.
1: On parle d'une place, cher, on parle pas d'un banc, t'achètes pas le ciel.
2: J'aurais 10005.
4: Ah non, non.
5: Ouais.
4: En premium.
3: Ouais. Ah non. La Champions League à Paris, déjà, c'est une bonne place, c'est
1: 9526 euros.
2: Oh là là.
1: Ça veut dire que les gars, en une place, ils ont rentabilisé l'intégralité du rang qu'ils viennent d'acheter avec les sièges.
4: Et à New York, ça commence déjà à râler parce qu'ils ont annoncé qu'ils allaient mettre les prix du métro pour aller du centre de New York au stade à 150 dollars.
5: Au lieu de
4: 150 dollars.
5: Au lieu de 13 dollars.
1: Laissez-moi.

0: vendre.
1: Ça, c'est bien, ça.
0: Eh ben, non. En fait, je vous donne ma Mini Cooper d'occasion que j'arrive pas à refourguer. Vous la vendez, avec ça, vous prenez des billets. Chez l'Argus, elle cote à 3000. Moi, j'ai bousillé le pare-choc en souterrain. Je vous laisse le A derrière, c'est un pas de patrouille, hein, c'est collecteur.
1: T'as qu'à appeler Franck Leboeuf, tu passes par Saint-Ouvent de Bayeux.
0: Mais bon. Je suis vegan, j'aime pas le bœuf.
1: Ouais, ouais, d'accord, bah, c'est pas ouf quand même. Hein, comme
0: ouais, non, c'est pas ouf. Bon, ça va, vous n'avez pas chipoté, et je suis pas Rothschild. Hein.
1: Ouf.
0: Non, bah, non, et mon père, c'est pas Crésus. Hein.
1: Bah, allez, bien sûr.
0: Bisous et allez les bleus, allez nombreux.
1: Allez les bleus.
0: Bisous, mon Coé.
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Bonjour, bon réveil. On est mardi le 21 juillet. Bon, il y a certains d'entre vous là au petit-déj, vous continuez quand même de compter les dodos avant les vacances. Elles arrivent peut-être rapidement, peut-être dès vendredi, non ? Coé sur Europe 2 jusqu'à 11h, voilà, santé.

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2: J'ai une belle histoire à vous raconter.
3: Ah.
4: C'est un beau roman, c'est une belle histoire.
5: Ça me fout en l'air.
6: Ah, ça va vous foutre en l'air.
2: Quand efficacité rime avec solidarité.
7: Oui.
2: Dernièrement, les gendarmes d'Albert dans la Somme, qui vous file le fameux bonjour d'Albert, ont élucidé une série de vols dans des commerces commis dans plusieurs départements. On sent que c'était quand même, on est loin des experts à Miami, mais bon.
7: Ouais.
2: Plusieurs dizaines d'objets ont été saisis avec des chocolats, des parfums, des produits d'hygiène, d'entretien, du matériel de jardin et informatique.
7: Ouais, effectivement, on n'est pas à Las Vegas, là.
2: Non, mais bon. Oui, mais vous savez, les petits vols du quotidien sont souvent des vols dont les gens ont besoin.
7: Bah, c'est vrai.
2: Sur accord du procureur de la République, ce qui est une très belle chose, près du tribunal judiciaire d'Amiens, les gendarmes ont remis tous ces produits saisis au Resto du Cœur d'Amiens.

0: train de vous préparer. Merci d'être là sur Europe 2 Pop Radio. Bon mardi le 21 juillet avec Daft Punk ce matin. On va partir dans le nord de la France. Dans un instant, ce sera derrière Tamper City. Et on va retrouver Koé sur Europe 2. A tout de suite.
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1: Lens, Toulouse, demi-finale de la Coupe de France. Ouais. Les sang et or sont au taquet, tout va bien. Ouais. J'ai plein de messages sur mon Insta là, de supporters de Lens.
2: Je crois qu'il y en a un qui est avec nous d'ailleurs.
1: Arrêtez de gueuler là. Vous êtes pas

0: pardon.
1: Merci d'être là ce matin sur Europe 2 Pop Radio. On quitte le Nord, on va aller dans des endroits insolites. C'est dans un instant, dans la suite de Coé sur Europe 2. Mais d'abord à 8h30, l'actu près de chez vous.
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3: Bonjour à tous, un ciel tout bleu ou quasiment tout bleu et des températures sans excès mais de saison, la météo en version longue dans deux minutes. Une piqûre de rappel de l'Agence régionale de santé du Grand Est, elle a lancé une nouvelle campagne de communication avec le ministère de la Santé pour favoriser les bons réflexes en matière d'accès aux soins non programmés. Son slogan, les urgences, c'est pas une évidence. Avant d'y aller, il est demandé d'appeler prioritairement son médecin traitant s'il n'est pas disponible de trouver un lieu de soins sur santé.fr. Et si aucune offre n'est disponible, d'appeler le 15. Pour éviter de se baigner dans un bouillon de culture, un coup d'œil au site baignade.santé.gouv.fr. On y retrouve les résultats des derniers prélèvements de l'eau pour vérifier sa qualité. Rien qu'en Moselle, 10 étangs sont recensés avec une qualité de l'eau suffisante, bonne ou excellente. Cela va de l'étang du Stock à celui de Mittersheim, en passant par l'étang de Hirbach ou encore de Hanau. La baignade est en revanche interdite au plan d'eau de Metz et la qualité de l'eau insuffisante à Voie-Piplage. Élèves, parents et soutiens de l'école de théâtre Jacques Ropital se sont mobilisés hier après-midi à Forbach. Plus d'une centaine de personnes ont répondu à l'appel de force ouvrière et ont manifesté depuis l'école jusqu'à la mairie où une délégation a été reçue. Le syndicat réclame l'annulation des licenciements économiques et déplore l'absence de réponse de la municipalité. La ville affirme de son côté que l'école poursuivra ses activités dans un cadre associatif et que des solutions seront trouvées pour les personnes concernées. La direction interdépartementale de la police nationale de Meurthe-et-Moselle évoque des propos inadmissibles à l'opposé de l'exigence déontologique due à tous les citoyens. Après la publication d'une vidéo sur TikTok, on y voit un policier affirmer être le chef et

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1: Deux secondes.
2: Bonjour. Quelle est la seule radio qui paie ton loyer ?
1: Coé sur Europe 2.
2: Eh ben c'est excellent.
3: Eh ben voilà, c'était pas compliqué.
4: Ah non. Je n'ai rien à voir là-dedans.
5: Chez le dentiste, ça aussi c'est embêtant quand ça sonne.
2: Allô, bonjour. Quelle est la seule radio qui paie ton loyer ?
6: Oui, c'est sur Europe 2.
2: Ah, articule, parce que là, je comprends pas.
6: Oui,
2: ah, désolé, c'est pas la bonne phrase. Allez, bonne journée.
5: Ah, c'est dommage. Et imaginez, vous êtes Macron.
7: Ouais.
5: Vous êtes au sommet du G20.
7: Ouais.
5: Coup de fil.
4: Ah, oh, merde.
5: Ah, ouais.
8: Mes amis, mes alliés du monde entier, la France a besoin de votre soutien. C'est pour ça que je fais appel à votre générosité pour... Ah, pardon.
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8: C'est Europe 2, Pop Radio.
2: Allez, c'est fait.
8: Oh putain, je suis refait. Oh là, hey, Trem, tu l'as vu ?
9: Rat.
8: Bon cul. Hey, Vladimir, tiens mon doigt. Hop, oh, prends Henri Caro, cette fois de la B. Allez, salut les connards. Moi, je pense au casino.
4: Attends, c'est que le loyer, monsieur le président, c'est que le loyer. Hein.
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0: Ah, voilà, la Syrie. Hein.
1: Ouais,
0: vous ne
1: savez pas faire.
0: Bah attendez, vous rigolez ou quoi?
2: Allez, attends.
0: Mais c'est le carreau.
2: Voilà,
0: mais c'est le
2: carreau.
0: Mais oulala,
2: c'est
3: bien
2: parce que l'élève,
3: alors,
2: il commande tout.
3: Ouais, tu sens que l'élève, il pousse un peu. Alors attention, l'élève donc exécute la demande de sa monitrice. Il va ouvrir le carreau. Écoutez bien aussi l'élève qui répète ce que dit sa monitrice. Parce que tu sens que lui, il répète, il se sent couvert, quoi.
0: Bah ouais, faites attention à ça parce que...
4: Madame, je fais attention, mais il y a des travaux, je sais pas si vous avez...
0: Mais ça n'a rien à voir, ma chérie, ça n'a rien à voir.
1: Bah alors, ma petite dame... Ouais.
0: Pour tourner chez un felou, il fait des lunettes.
1: Oui.
0: Mais je vous en prie. Ouais, la vieille, t'emmerde.
1: On t'emmerde.
0: Voilà, comme ça. Voilà, relevez le. Non, mais alors, on va aller tout
2: de suite. C'est le gamin qui est énorme, en fait.
3: Ah, cette phrase, cette petite phrase.
0: Tournez chez un felou.
3: Eh oui, ça c'est quand je suis persuadé de manger une pomme. Bah alors qu'en fait c'est un croissant.
0: Pour tourner chez un
3: felou. Ah oui. Quand tu penses que tu vas voir Céline Dion alors que t'as une place à 90 euros au fond.
0: Pour tourner chez un felou.
3: Ah oui, derrière le poteau.
0: Pour tourner chez un felou.
3: Quand tu te réveilles avec une fille le matin alors qu'elle a une moustache.
0: Pour tourner chez un felou.
3: Quand tu penses avoir vu la tour Eiffel mais que t'habites Vierzon.
0: Pour tourner chez un felou.
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0: quand c'est vide, évidemment.
1: Mais jamais généralement... Pour l'instant, j'ai rien de ton top dans ma.
2: Ah, ouais. Le dernier, peut-être pour toi.
0: Bon, alors, le dernier, c'est quand tu rentres chez toi, ce qui est satisfaisant et qui te fait plaisir, c'est mettre une tenue confortable. Le fameux bas de jogging. Voilà.
1: Mais quoi,
0: fétiche,
1: je dis ça,
0: qui
1: mais
0: est
1: non,
0: large.
1: Non.
0: Ou alors le t-shirt déformé. Vous avez un t-shirt qui est généralement.
3: Non, c'est le pyjama.
0: Mais le jogging.
3: Assez stylé, le jogging, l'ensemble.
0: Le bas de jogging.
2: Moi, je suis en short. Moi, je suis en short un peu. En moutmout, tu sais, un peu machin avec le haut qui va avec. Ah, j'adore.
4: Ça. Mais je peux pas, parce que si je fais ça, c'est ah bah oui, hein, toute la journée là, tu t'habilles bien pour aller avec tes connasses, et pour moi, t'es en pyjama, hein, c'est ça.
0: Mais alors, voilà, c'est quoi ton plaisir, toi, quand tu rentres chez toi?
4: C'est ah bah ouais, c'est gros titi, titi, titi.
0: Gros titi, retrouver les animaux.
4: J'ouvre la porte, gros titi, titi, titi.
2: Et là, la phrase magique, attention.
4: Oui, titi, ça, titi, titi, ça c'est gros titi. Oui, titi, titi, c'est pas gros titi parce que titi est plus petit que gros titi. Oui, titi, voilà.
5: Je préfère me mettre en tenue confortable.
2: Moi aussi. Franchement. Sur Europe 2.

0: ce matin. Bonjour, bon réveil. Sur la route du boulot à 8h57, on écoutait Jesse J. Price Tag. On fait un point sur l'actu dans un instant sur Europe 2. A tout de suite.
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3: Bonne matinée sur Europe 2, il est 9h. C'est la saison des mariages en ce moment. On va appeler une wedding planeuse. Ce sera dans un instant. Coé sur Europe 2, 7h, 11h, même pendant l'été. On va retrouver l'équipe après l'actu.
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6: Bonjour à tous, soleil et chaleur toujours modérés ce mardi en Moselle. Le programme est au complet dans deux minutes. On n'a pas la mer en Moselle, mais on a de nombreux étangs pour se rafraîchir. 10 accueillent en ce moment les baigneurs avec une qualité de l'eau suffisante, bonne ou excellente, comme les étangs de Mittersheim, de Hanau ou encore du Stock. Ce n'est pas le cas du plan d'eau de Metz où la baignade est interdite à Voipy-Plage. Il vaut mieux ne pas se risquer non plus à barboter, la qualité de l'eau est insuffisante. Un rappel des autorités sanitaires pour éviter l'engorgement des services d'urgence, l'Agence régionale de santé du Grand Est et le ministère de la Santé ont lancé une campagne de communication pour promouvoir les bons réflexes face à un besoin de soins non programmés. Avant de se rendre aux urgences, la marche à suivre est de contacter son médecin traitant à défaut de chercher un lieu de soins sur santé.fr et en dernier recours d'appeler le 15. L'avenir de l'école de théâtre Jacques Ropital suscite l'inquiétude à Forbach. Plus d'une centaine de personnes ont manifesté hier après-midi à l'appel de Force ouvrière. Élèves et parents d'élèves se sont rendus jusqu'à la mairie où une délégation a été reçue. Le syndicat demande l'annulation des licenciements économiques des salariés et affirme n'avoir obtenu aucune réponse de la ville. La municipalité assure pour sa part que l'activité sera maintenue sous forme associative et que personne ne sera laissé sur le bord du chemin. Le dérapage verbal d'un policier en patrouille près de Nancy. Une vidéo publiée sur TikTok montre un agent tenir des propos insultants à l'égard d'un membre de la communauté des gens du voyage lors d'une intervention dimanche à Tomblaine. Le policier y affirme être le chef et avoir tous les droits. Suite à cette publication, une enquête administrative a été ouverte par la direction interdépartementale de la police nationale de Meurthe-et-Moselle. Les députés ont adopté tard hier soir la loi d'urgence agricole au terme de débats une nouvelle fois très animés. Le texte autorise notamment sous condition la réintroduction de deux pesticides interdits en France mais autorisés au niveau européen. Il vise également à accélérer les projets de retenue d'eau au désarroi des

0: et 111 personnes soupçonnées d'être impliquées dans des départs de feu ont été interpellées. Metz accueille à partir d'aujourd'hui les championnats de France de kayak. Rendez-vous au stade d'eau vive du bassin de la Pucelle pour suivre les compétitions jusqu'à samedi. Et puis le Tour de France avec un contre-la-montre individuel de 26 km aux abords du lac Léman ce mardi. La météo, le soleil va encore assommer la concurrence aujourd'hui en Moselle. Les nuages seront quasiment inexistants. Les températures monteront jusqu'à 25-27 degrés. Il fait 17 degrés pour le moment à Forbach, 15 à Creuswald et 14 à Boulay.
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0: Les vacances de rêve se prolongent pour tous ceux qui ont la chance de se prélasser sur la Serviette. Aujourd'hui, il fera autour de 30 degrés sur tout le littoral atlantique. L'océan sera tout juste rafraîchissant. 24 degrés dans l'eau à Biscarrosse. Vous risquez encore moins l'hydrocution en vous baignant dans la Méditerranée qui flirtera avec les 30 degrés. Attention au soleil qui va taper fort sur les bords de la Grande Bleue. Près de 35 encore à Saint-Cyprien ou du côté de la Ciotat.

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1: Elle s'appelle Margot, elle est wedding planeuse. Comment ça va ma petite Margot ?
2: Eh ben ça va super, et vous ? Bonjour à toute l'équipe.
1: Alors déjà, wedding planeuse, définition exacte pour ceux qui ne connaissent pas Margot.
2: Organisatrice de mariage.
1: Voilà,
3: tout simplement.
1: Toi, t'as des mariages souvent ? T'as beaucoup de planifiés là ?
2: Écoute, j'en ai 25 là sur l'année, donc ça va être un petit peu chargé, ouais.
3: C'est une question que je me

0: dans Robin des Bois.
1: C'est vrai,
0: vous
1: oui.
0: le voyez un peu.
1: Costaud, quoi.
0: Curé costaud, pas jeune, etc.
2: Tu as l'air très gentil.
0: On sort de la cathédrale, adorable. On sort de la cathédrale et on attend le marié. Puis là, on vient me chercher, on me dit excuse-moi, c'est quoi, est-ce que tu pourrais revenir? Donc je re-rentre dans l'église et le marié me dit.
1: Le curé
0: Non, le marié d'abord qui me dit le curé rêve de te rencontrer.
2: Et là, c'est bizarre.
0: Le curé vient voir, il me fait quand je vous ai vu arrivé, j'ai failli défaillir. Je fais, ah bon ? C'est que moi
2: Oui, parce qu'il faut dire que tu as lu la prière universelle.
0: Oui, et donc le curé, il me dit, on peut faire une photo ensemble ? Je dis, oui. Et là, il me dit, cette phrase qui m'a un peu achevé pour le reste de la journée, il me dit, oh, on m'avait tellement fait rire quand j'étais jeune, vous avez fait toute ma jeunesse. Putain, j'ai pris un coup.
2: Ah, mais attends, qu'est-ce qu'il a écouté ? C'était ça, moi,
0: je lui ai dit, ah, les confessions de l'abbé Coé, j'ai suscité l'envie. Bon, attention, ma petite Margot, voici les questions spéciales mariage. Qu'est-ce qu'un run-off show ? Run-off show. Rénovation de la mariée quand elle est moche, tu la rénoves. C'est un striptease de la mariée ou c'est le déroulé précis de l'événement ?
3: Le déroulé précis de l'événement.
0: Très bien ça, faut le respecter, c'est important.
1: Ah oui.
0: Qu'est-ce qu'un rétro-planning ? C'est un planning qui peut se lire que dans un rétroviseur ?
1: Ah, c'est chiant.
0: C'est un planning qui est en noir et blanc ! Ou alors c'est la planification des étapes d'un projet en parlant des dates d'échéance ?
3: Eh bien la troisième réponse.
0: C'est excellent. Et enfin Margot, qu'est-ce qu'un plan de table ? Facile. C'est quand t'as un plan cul et qu'une table. Ma chambre, c'est la 218. Je rentre pas. C'est quand t'as un bon plan pour avoir des tables. C'est une façon de disposer les gens autour de la table, etc. Pour pas qu'ils se mélangent.
3: Eh ben, pour pas qu'ils se mélangent, la troisième réponse.
0: Bravo.
1: Plan de table.
0: Dis-moi, quel est le truc le plus drôle que t'as déjà vu à un mariage ?
3: Ah, le truc le plus drôle, alors, je sais pas si ça peut être drôle, mais les mariés avaient oublié leur enfant en allant à l'église.
1: Ah mince, ah oui, c'est drôle. Bon, après, t'as plus besoin, c'est pas le moment.
3: C'est le frère qui avait oublié, il avait pas compris qu'il fallait qu'il récupère l'enfant chez la nounou, tout ça, donc bon, ça s'est bien fait, mais. Mais ouais.
2: Oui, t'as des mariages qui se sont mal passés, genre des familles qui se prennent la tête ou
1: des
2: quoi ?
1: Des bagarres.
3: Et non, pas encore, je touche du poids.
1: Ça va venir.
0: Je te fais un gros bisou. Si les gens veulent te contacter, ils te retrouvent comment sur ton Insta ?
3: Alors sur D-Day Wedding Planner Picardie.
0: D-Day Wedding Planner Picardie.
3: Merci.
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1: Débrief télé, il n'y avait rien à la télé à part le foot, bravo Lens.
2: Ouais.
1: Direction 99, il y avait une émission qui s'appelait Striptease, qui a rendu un hommage à un film qui est réalisé par Jean-Pierre Mocquet. Alors le film, on s'en moque parce que c'est pas l'un de ceux qui a le plus marché, mais c'est surtout Jean-Pierre Mocquet, qui était un, moi que j'ai connu un petit peu, qui était un gueulard absolu, qui gueulait tout le temps. Son équipe savait qu'il gueulait. Il est sur une plage de Cherbourg, le temps n'y est pas du tout, la marée commence à monter, du coup, il va gueuler.
3: Le caméflex!
4: J'ai pris des bottes.
3: Le caméflex! Ouais. Le caméflex, c'est ma canne à pêche!
4: Mais écoute-moi cet abruti.
3: T'as des bottes, moi j'en ai pas.
4: Mon cher, moi je suis organisé.
3: Merde! Ah. Espèce de con, enlève cette eau!
1: Enlève cette eau, bah non, c'est la merde. Mais le temps est mauvais, faut quand même tourner, il n'y a plus qu'à trouver la place pour la caméra.
3: L'appareil là, en. Oh. Ici, là, voilà, là. Non, pas là, là. Là, avec les rochers. Là, là, là, là. Ici, là, là. Bon, alors allons-y, parce que l'eau va avancer, on va être baisés comme des rats.
5: Je connaissais pas cette expression.
1: Tout le monde est prêt, il n'y a qu'à mettre le moteur en marche.
3: Allez, moteur.
4: Pierre, ça serait pas dans l'optique, Pierre.
3: Bon, allez, moteur. En tout, on va pas rester là deux heures. Hein.
6: Fabien.
3: Allez, moteur.
6: Il n'y a qu'à mettre à l'auteur des yeux. Bien sûr, s'il te plaît.
3: Moteur.
1: Attention, il va craquer.
4: Ah, c'est
3: pas mal,
4: c'est
3: bien. Moteur, les deux qui arrivent, tu les vois?
7: Tu regardes pas la caméra, tu vois bien?
3: J'ai enlevé ces deux cons qui sont là-bas.

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2: C'est bon, on est bon. 9h22, j'ai retrouvé les clés de la villa des animateurs. Je vous ouvre ça dans un instant. C'est la suite de Coé sur Europe 2 tout l'été, 7h, 11h. Avant de retrouver l'équipe, Jérémy Frérot est là. Voilà Frérot sur Europe 2.
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0: vous avez vu comme les victoires tout court, déjà c'est long et emmerdant, comme disait le gros chauve. Ouais. Eh bien là, c'est pire, mais avec des gens qui font du violon et de la harpe. Chaque musique jouée en direct donne l'impression d'être en attente avec la CAF au téléphone.
1: Ouais, ouais, bon, à la fin, ça peut faire couiner les oreilles.
0: Oh non,
1: ouais.
0: Elle a dit Queen,
1: oh,
0: Queen.
1: Non, Elisabeth, j'ai pas fait exprès.
0: Ma Queen, la seule unique, I love you, Queen. Oh non, en plus j'ai mis du violon. Oh, vous voulez que je me suicide?
1: Mais non, Stéphane, pas du tout.
0: Vous connaissez pas le, vous connaissez pas Id?
2: Non. Non.
0: Id.
2: Ah oui, non. Ah, non, non.
0: J'ai la chuchée. Je vous embrasse, bisous.
1: Bon,
0: j'embrasse
1: Id. Merci Stéphane. On va continuer avec Jeff Tuche. Bon, bonjour Jeff.
3: Comment ça va? Mais quoi?
1: Ça
3: vous
1: parlez, va.
3: Vous parlez de musique, c'est ça?
1: Ouais. Oui, mais musique classique.
3: Mais c'est quoi musique classique?
1: Bah, la je musique classique, c'est de la musique avec des instruments comme le violoncelle, contrebasse, etc.
3: Ah, ça veut dire que les frites McCain classiques juste au fond, elles jouent de la musique?
1: Non.
3: Genre, il y a une frite dans le paquet qui joue du violoncelle.
1: Mais
3: pour ça que c'est salé, c'est à cause du violoncelle. Mais il est où le violon?
1: Mais
3: c'est vrai, souvent ça manque de poivre. C'est pour ça que je mets de la sauce samouraï qui pique, parce que ça pique pas assez.
1: Mais ça
3: veut le violoncelle, il a le
1: rien à voir, Jeff, vous avez pas compris.
3: D'accord, bon, bah, je vous laisse, hein, je vais retourner rien faire parce que je suis au chômage et là, bah, je faisais rien du coup.
4: Bah,
3: voilà.
4: Oui.
3: Et
4: bah,
3: okay. Le violoncelle, c'est ça, dit quoi.
1: Bah, d'accord, bah, bisous, Jeff Tuche. On va finir avec Patrick Sébastien.
2: Coupe ça malheureux. C'est terminé tout ça, les baloches, elles sortent plus. Je vais vous dire, ça y est, ils m'ont flingué, ils m'ont tué. Depuis que je voulais dire que je voulais diriger la France et faire de la politique, bah, ça y est, ils m'ont assassiné, encore un coup de Delphine Arnaud. Et là, je veux dire, maintenant, les pruneaux, ils restent au panier, et je veux dire, le jus, il va m'insérer. Fini les conneries, Patrick, il est rentré dans le rang. Je veux dire, je devais aller au club hier, le qu'importe la place, qu'importe l'endroit, tenu par Céline Dion et Jacques. Je sais pas si tu connais.
1: Non.
2: Eh ben, j'ai refusé.
1: Ouais, bon, en effet. Bref, Patrick, ce soir, c'est sur France 3 et c'est les 33e victoire de la musique classique.
2: Ouais, bah, tu m'étonnes. Bah, c'est ouais. France Télé. Au moins, je veux dire, ils seront sur place pour récupérer le trophée du meilleur joueur de pipeau. meilleur groupe de trompettistes, d'ailleurs, parce qu'il y a que des trompettes là-bas.
1: D'accord.
2: C'est pas grave, mais.
4: Pas de problème.
2: C'est votre soirée, c'est vous qui paye. En parlant de musique classique,
1: oui.
2: Je vais jouer de quelques instruments.
1: Ah ouais,
2: savez, je vous le dis en chanson.
1: D'accord.
2: Allez, c'est la fête.
4: Allez,
2: musique.
4: Retour de Patoche.
2: J'aime bien. La musique. Ben, si c'est dur, passer les bordures avec mon derrière. Oui, je joue de la caisse claire. Et quand je suis chaud, les soirs de guinguette. Je lubrifie mon pot et je passe à la trompette. Ça vous fait plaisir? Eh ben la France, elle a besoin de rigoler.
5: Merci d'être là sur Europe 2 Pop Radio. Très bon début de journée. Avec Coé sur Europe 2, il y a Cyril Hanouna qui s'invite dans l'émission dans un instant. Mais d'abord, à 9h30, c'est l'heure de l'actu près de chez vous. Jérémy Desiderati pour l'actu Europe 2. Salut Jérémy.
6: Salut Quentin, bonjour à tous. Le scénario météo reste inchangé. Aujourd'hui, le soleil tient le premier rôle alors que les nuages vont faire de la figuration. Vos conditions arrivent d'ici 2 minutes. TikTok, X ou encore Instagram, les moins de 15 ans vivent probablement leurs dernières heures en accès libre sur les réseaux sociaux. Après un accord trouvé hier soir en commission mixte paritaire, le Parlement doit voter.

encore un peu frais pour le moment. 18 relevés à Forbach-Reuswald et Porcelet, 17 à Faré-Berzvillers et 16 à Boulay. Nous atteindrons à nouveau les 30 degrés samedi avant un fléchissement du mercure. La pluie pourrait être au rendez-vous dimanche, mais cela reste encore à confirmer. Tout de suite, Coé sur Europe 2.

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2: Eh bien, bonjour à tous et bienvenue dans les moins grosses têtes avec autour de la table aujourd'hui celle qui demain défoncera le premier qui lui collera un poisson dans le dos à l'occasion de Poisson d'Avril. Stouf.
3: Bonjour.
2: À ses côtés, ils sont deux. Il y en a un qui découpera les feuilles à quatre en forme de poisson, Pietre.
4: Oui, bonjour.
2: L'autre découpera des petits bouts de scotch avec ses dents, Corentin.
5: Bonjour.
2: Et enfin, le réalisateur de notre émission partira coller les poissons dans le dos des gens de l'immeuble grâce à ses bras de 3 mètres de long. Vito.
6: Bonjour.
2: On va commencer avec une question d'une auditrice, maman qui gronde son fils dans le Nord, madame Ranslip à Quimper. Ranslip à Quimper. Voilà. Quel styliste et médecin a prédit l'existence du proton?
4: Styliste et médecin?
2: Oui.
1: Non, chimiste.
2: Chimiste et médecin. C'est quoi le rapport? Chimiste et médecin prédit l'existence du proton.
4: Bah alors, Jean-Louis.

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0: Mars à ce moment-là, ouais. Glacé.
1: Ah ouais.
2: Parce que moi, c'est Kinder Bueno.
1: La glace Kinder Bueno.
2: Non,
1: ouais.
2: Non, la barre.
1: Pareil, je suis assez Kinder Bueno.
0: Ah, Kinder Bueno.
1: Vous avez remarqué que personne n'a dit non merci, une pomme. Vous avez remarqué que
3: je suis team courgette, moi.
1: Le club des gros, hein, tout le monde y est allé.
3: La courgette congelée.
1: Alors, l'entreprise assure que les barres chocolatées pourraient entrer dans des circuits de vente non officiels parallèles.
3: Mais c'est quoi ça?
1: Bah, ça veut dire vendu dans la rue, quoi. Ils vont vendre ça.
3: Ils vont pas vendre des Kit Kat, ils vont pas dealer des Kit Kat, ouais, en bas des immeubles.
1: Ils vont pas les dealer, mais ils vont vendre ça beaucoup moins cher. Ou alors ça va se retrouver dans des supérettes, sauf que les mecs ne les auront pas achetées par le circuit légal.
3: Eh oui,
1: que de la marge. Oui. Une pénurie en rayon ne serait pas exclue. Bon, on va s'en remettre. Hein.
2: 12 tonnes quand même.
1: Non, mais autant t'as une pénurie d'œufs ou de PQ, ça t'embête un peu. Bon, de Kit Kat, tu peux gérer. Je crois qu'on a un des voleurs, c'est un scoop.
3: Alors ça, c'est
1: des
3: voleurs.
2: Allô ? Allô ?
4: Bonjour, je vous demande de parler tout bas, s'il vous plaît.
2: La voix nous dit quelque chose.
3: Ça, c'est marrant. La voix nous dit quelque chose.
4: Oui, c'est la voix trafiquée de Julia Courbet. C'est pour ça que je vous dis quelque chose.
2: Non, pas du tout. La voix est celle de notre ancien président gourmand. C'est vous, François Hollande ?
4: Oui, c'est moi. Vous avez remarqué, je ne peux pas dissimuler mon identité très longtemps.
2: Ah, voilà, c'est fait. Hein.
4: Mais vous demanderez de ne pas le dire.
3: On ne le dira pas.
2: Sérieux, mais pourquoi vous avez fait ça ?
4: Eh bien, parce que j'adore les Kit Kat. Vous voyez, c'est trop bon à même. la sensation de bonheur quand tu casses les barres une par une. Il y en a quatre dedans.
2: Oh là là,
4: première barre, tu vois, il en reste une deuxième.
3: Mais deux stones, ça vous fait un paquet, alors.
4: Tu casses la deuxième, tu dis, oui, il m'en reste une troisième. Puis quand vous avez mangé la troisième, vous dites, c'est magnifique, il m'en reste une quatrième. Puis quand vous en avez mangé la quatrième, vous en ouvrez un autre.
3: Ah, c'est une passion.
2: Mais 12 tonnes, là, c'est beaucoup trop.

0: votre petit déjeuner. Eh, quasi 10h, c'est les vacances, bon petit déj bien complet. Vous avez bien de la chance. Il y aura dans un instant Aurilla et puis nos champions du jour, c'est Coé sur Europe 2 jusqu'à 11h.
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0: L'actu Europe 2, Jérémy Desiderati. Salut Jérémy.
1: Salut Quentin, bonjour à tous. Le grand bleu s'impose encore aujourd'hui dans le ciel. Pas grand chose à signaler, si ce n'est le thermomètre toujours très élevé dans le sud du pays. Je vous en reparle d'ici la fin de ce flash. La loi d'urgence agricole, d'abord adoptée hier soir à l'Assemblée nationale, continue de créer des remous aujourd'hui. Ce matin, Greenpeace dénonce un texte qui constitue un recul pour l'environnement. Même son de cloche au sein même du gouvernement. Selon TF1, la ministre de la Transition écologique, Monique Barbu, envisagerait de démissionner en désaccord avec plusieurs mesures, notamment sur la réintroduction de certains pesticides ou encore le stockage de l'eau. La vigilance reste maximale face aux incendies. 5 départements du Sud sont aujourd'hui classés en rouge par la météo des forêts. Plusieurs centaines de pompiers restent mobilisés, notamment dans le Var où les risques de reprise sont importants. Plus au nord, la forêt de Fontainebleau, amputée la semaine dernière de 2000 hectares de végétation, pourra compter sur plus de 630 000 euros de dons récoltés pour sa reconstruction. Au total, plus de 40 000 hectares ont déjà brûlé en France depuis le début de l'année. Une intervention de police a bien failli tourner au drame cette nuit à Marseille. Un agent a été violemment percuté par une voiture lors d'un refus d'obtempérer. Projeté sur une vingtaine de mètres, il a été hospitalisé dans un état critique. Son pronostic vital n'est plus engagé, annonce ce matin le ministre de l'Intérieur Laurent Nunez. 4 personnes, dont 3 mineurs, ont été interpellées. Mauvaise nouvelle pour tous ceux qui vont prendre la route des vacances dans les prochains jours. Le prix du sans-plomb 95 a de nouveau franchi la barre symbolique des 2 euros le litre en moyenne. Un cap déjà dépassé également pour le gasoil. Des tarifs à la pompe qui s'expliquent par le regain des tensions au Moyen-Orient. Cette nuit encore, les États-Unis disent avoir frappé des centres de commandement iraniens. Situation qui pousse Air France notamment à annuler ses vols à destination de Riyad ou de Dubaï dans les prochains jours. Et puis après une journée de repos bien méritée hier, c'est chacun pour soi aujourd'hui sur la route du Tour de France. Les coureurs s'élanceront les uns après les autres pour un contre-la-montre de 26 km au bord du lac Léman entre Évian et Thonon-les-Bains. Un exercice où les écarts peuvent rapidement se creuser, surtout avec une montée dès les premiers kilomètres. Le maillot jaune Tadej Pogačar s'élancera en dernier de cette 16e étape à 17h15. Et puis la météo reste figée encore en ce mardi. Comprenez que le ciel bleu nous accompagne toute la journée. Pas l'ombre d'un nuage aujourd'hui. Simplement quelques degrés de fraîcheur ce matin dans la moitié nord avant une après-midi très agréable autour de 25 degrés. En revanche, au sud, la chaleur reste bien installée avec des températures qui flirtent encore avec les 35 degrés dans le golfe du Lion. Ça sera le cas par exemple à Montpellier. Bon début de journée sur Europe 2.

0: L'intégralité du mobilier, n'importe quoi, mais le préjudice, c'est les vrais...
1: Comment ?
2: Elle est folle.
0: Souffre, faut bien faire le buzz.
1: Non, enfin,
3: mais,
1: bon,
3: mais c'est quoi l'intérêt ?
0: Tu verras quand on aura ton compte OnlyFans.
2: Enfin, si qu'elle le fasse chez elle, quel crados.
3: Ah non, c'est dégueulasse.
0: Mais non, chez elle, c'est dégueulasse.
3: Ah oui.
0: Dans un Airbnb, enfin. Elle célébrait le préjudice à 3 000 $. Voilà, voilà, voilà. C'est le problème de ne pas faire castrer Catwoman parce que...
1: Non, oui.
0: Eh oui, eh oui, eh oui, les gens le savent, ça fait pipi partout sinon. Eh hein. C'est une nouvelle catégorie sur OnlyFans.
3: Ah ouais ?
0: Il y avait les pieds, il y avait les doigts de pied, maintenant il y a pipi dans le tiroir.
1: Ah oui.
3: Ça devient pointu, hein.
4: C'est niche.
0: Deuxième champion, là j'ai un truc à dire. Un homme qui s'appelle, écoutez bien, hein, Ashfaq. Ashfaq, il est pakistanais, légèrement susceptible. Et il a tué Mushtaq.
3: Ouais.
0: Alors, pour qui est Mushtaq ? Mushtaq, c'est l'administrateur d'un groupe WhatsApp. Lequel il est.
3: Ouais,
0: écoutez
3: bien.
0: Et qu'est-ce qu'il avait fait, son copain Mushtaq ? Il l'avait retiré du chat.
3: Oh là, oui.
0: Les deux se sont insultés, puis voulaient se rencontrer pour se réconcilier. Sauf que Ashfaq est arrivé armé, a ouvert le feu, Mushtaq est mort de ses blessures.
1: C'est horrible.
0: Faites gaffe quand vous virez quelqu'un d'un groupe.
3: Et
0: je voudrais en profiter. Pour les groupes anniversaires. Et par exemple, il y a plein de gens qui nous ont inscrits dans des groupes.
3: Moi,
0: je voudrais, par exemple, éliminer le mec qui m'a mis dans le groupe anniversaire surprise de Jean-Luc. Parce que ces notifications, j'en parle, j'en peux plus. Ouais. Et il y a toujours un relou derrière qui remet des vannes. C'est-à-dire,
3: c'est
0: le groupe est terminé, le groupe n'a plus lieu d'être puisque c'est l'anniversaire du 2 février. Vous avez toujours un relou qui remet des petites images.
3: C'est ça, des blagues, des gifs.
4: Tu vois, c'est le tonton relou, là.
0: Et moi, mon vrai coup de gueule, c'est pas celui-là. Je voudrais m'adresser, et je le dis à tous mes potes, hein. Quand on a fait un groupe anniversaire, que l'anniversaire ou la soirée, elle est passée. Est-ce que vous êtes obligés, les 20 membres, le lendemain matin, 9h, de faire les remerciements ? Est-ce que vous êtes obligés d'écrire cette phrase hypocrite à laquelle une personne sur deux ne pense pas ? Merci pour cette magnifique soirée. Vous êtes trop géniaux. C'est super de vous voir. Cœur, cœur, love, love, main serrée, main serrée. Arrêtez, arrêtez. Moi, je n'écris jamais
2: les remerciements.
0: Mais parce qu'on a
3: tu passes pour le
0: mais c'est
3: pour
0: pas
3: le méchant,
0: ça.
3: Après.
0: Mais on a passé la soirée ensemble.
3: Oui,
0: on s'est dit merci.
3: Voilà.
0: Je vous ai dit merci. Je vous ai fait des bisous. Me faites pas chier le dimanche matin à remettre des merci.
3: Surtout en mettant merci les loulous.
0: Non,
3: c'est chiant les loulous. Arrêtez
0: mais c'est
3: avec
0: pas
3: les
0: ça.
3: Loulous.
0: C'est qu'hier j'ai vu passer sur des groupes d'une soirée dans laquelle je n'étais pas. Le lendemain matin, 9h, merci, merci, génial, trop belle soirée, vous étiez trop beau. Mais arrêtez, vous le pensiez pas. Dès que la porte s'est fermée, vous vous êtes chiés tous dessus en disant, regarde-moi l'élève gonflé de machine, regarde-moi comme elle était mal fringuée, Josette, et regarde-moi comme il a été radin au niveau du champagne,
4: il a pris
0: et l'autre qui était tout, le coup de pelle qu'il a pris.
4: Ouais.
0: Vous n'y pensez pas.

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2: Saison des fraises qui commence, vous avez peut-être entendu les pubs dans l'émission, ça
3: oui,
2: y est, c'est le moment de se manger.
4: Et tant qu'à faire, il faut essayer d'essayer.
3: Françaises.
4: Parce qu'en plus, du coup, cette année, ils sont pas trop mal démerdés, les fraises françaises, ils sont un peu moins chères, ils ont été aidés. Donc il y a moins d'écart entre les fraises françaises et les fraises espagnoles.
3: Et elles sont meilleures.
4: Et le goût n'a rien à voir.
2: Je vais faire jouer Stouff, parce que Piette, c'est trop facile, il a les réponses. Je vais faire jouer Stouff, je vais te donner des noms. Tu devras me dire si ce sont des fraises.
4: Variété de fraises,
2: Variété de fraises.
3: D'accord,
2: Ou actrice porno.
3: D'accord.
2: Ou les deux.
3: Ah bon, ça existe les deux?
2: Oui, je ne sais pas.
3: Mais non.
2: Je sais
4: pas. Et plus que tu imagines.
2: Mais attention, on accélère. On va aller vite.
3: D'accord.
2: Fraise, actrice, les deux. On y va?
3: Oui.
2: Gariguette.
3: Fraise.
2: Oui. Sifflorette.
3: Fraise.
2: Oui. Maradona.

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0: frites sur Europe 2.
1: Une info qui est sortie. On apprend qu'il y a eu un trafic de frites surgelées qui a été démantelé à la frontière suisse. Oui. Oh là, bien loin, hein, à l'époque où les mecs passaient de l'argent liquide. Maintenant, c'est des frites. Hein.

0: Mon cul, tu la vois sur sa gueule qu'il aime pas sa vie.
1: Oui, c'est pas le sujet, on n'est pas là pour critiquer les
0: Suisses. C'est pas le sujet, Lausanne, tu vas passer 18 heures, tu t'ouvres les veines. Hein.
1: Restons sur les frites.
0: Ça, je dis rien, mais...
1: Restons sur les frites.
0: Ah, oui. Ben, c'est là que c'est sur les frites congelées, non?
1: Oui.
0: Hein, qu'est-ce que j'en ai à foutre des frites congelées suisses? Ouais. Hein. À toi le français, ça t'intéresse les frites surgelées? Pourquoi? T'es même pas capable de faire ta baguette, tu les décongèles dans tes boulangeries. Arrête! Oh. On le sait, là, on le sait.
2: On peut pas vous laisser dire ça.
0: Le premier bruit qu'on entend, c'est le micro-ondes. Avant, c'était le gling de la porte, maintenant, c'est le micro-ondes. Oui. Tu fais même plus ton pain.
1: Mais déjà, on y est pour rien, là, sur cette histoire.
0: Hein. Oui, t'es capable de pas le français, non, hein. Mais alors, pourquoi tu viens me chercher? Avec tant d'agressivité le matin, tu maîtrises pas le sujet des frites, tu te tais. Si tu. C'est pas avec tes patates belles de Fontenay, là, les charlottes, les binges, les rates, les vitelottes, les pompadour, les amandes, oui, tes patates de merde, là.
1: Par contre, on maîtrise le sujet de la Coupe du Monde, si vous voulez.
0: Et voilà, dès que ça n'a plus rien à dire, ça sombre dans la facilité. Tu sais ce que tu es, français, non. Tu es aigri, tu vas finir en frite, parce que tu sais quoi,
1: non.
0: Ça va te mettre une patate et ça va pas te manquer.
1: Pas de soucis.
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0: Chloé sur Europe 2.
1: On fait un gros bisou à Sandra. Comment ça va, Sandra?
2: Bah, ça va, et vous?
1: Mais ça va très bien. Où est-ce qu'elle habite, Sandra?
2: Taverny.
1: 95. Ouais, on embrasse la région parisienne. Taverny.
3: C'est là où que va planquer le président si jamais il y a une attaque nucléaire. Ah il y a une planque.
2: Oui,
3: là-bas.
2: Exactement.
1: C'est vrai, ça? Alors, je savais pas.
3: Ouais. Je suis juste à côté, moi. Et en fait, il y a plein de carrières en plus. Il y a ce souterrain, en souterrain, il y a plein de trucs.
1: S'il y a une

0: Bon mardi, bon réveil si vous êtes en vacances, la grasse mat qui fait plaisir. Est-ce que vous savez déjà ce que vous allez manger ce midi? Je vous le dis tout de suite, vous pouvez faire une petite pause sur les salades healthy. Aujourd'hui, c'est autorisé. Vous pouvez faire burger frites, mayo, ketchup aujourd'hui, midi et soir. C'est la journée mondiale de la malbouffe. Allez-y. Et pourquoi pas un petit cassoulet? On va en parler du cassoulet dans un instant avec Jean Lassalle. Ce sera après Tovlo et Stromae sur Europe 2.
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2: Comme le relève la dépêche du midi, Jean Lassalle a été intronisé à la grande confrérie du cassoulet de Castelnaudary.
3: C'est beau.

0: La vérité, parfois ça pique un peu les narines.
1: Ah, est-ce que vous êtes fier d'intégrer cette confrérie, monsieur Lassalle?
0: Je suis fier, madame, moi.
1: Oui.
0: Si je suis fier, alors dis que pour comprendre la politique, il faut déjà suivre un cassoulet. Si, il faut survivre un cassoulet.
1: Ah, ben,
0: bien sûr, après ça, plus rien ne vous fait peur, même pas un débat budgétaire.
1: Ah, bah oui, tu m'étonnes. Et le cassoulet, c'est un symbole national pour vous?
0: C'est un symbole, mais pas.
1: Quoi?
0: Je disais, là je n'ai pas parlé, j'ai pas dit le mot, là, c'est un pardon. C'est le seul programme, le cassoulet, qui fait l'unanimité, même quand ça divise les odeurs.
1: Ouais, hein. Certains disent que ça fait un peu de bruit.
0: Vous savez, monsieur, en politique, aussi ça fait beaucoup de bruit. Ouais. Mais au moins, le cassoulet, oui. Il annonce la couleur.
1: Ouais, exactement. Et vous vous sentez prêt pour l'intronisation, là, bientôt?
0: Je m'entraîne tous les soirs. Un cassoulet, un verre de rouge. Un verre de rouge. Et hop. Et c'est du 15 de France.
1: Il y a eu beaucoup, là.
0: C'est fou comme cette équipe arrive à péter à longueur de temps en antenne. Quand il faut en faire à l'antenne, il me faut le P le plus claqué au sol. C'est quand même incroyable. Allez, attendez, je vais quand même ouvrir la fenêtre. Parce que là, quand même.
1: Un petit message pour les Français.
0: J'ai envie de dire à les Français qui m'écoutaient. Français, oui. Français, mangez du cassoulet. Le cassoulet, et en politique, quand ça sent le P,
1: oui.
0: Au moins avec le cassoulet, on sait d'où vient le problème.
1: Ah bah oui, ouais, c'est
0: allez les verts, allez les rouges.
2: Allez les verts de rouge.
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4: Coé sur Europe 2, de retour demain entre 7h et 11h, c'est le cas pendant tout l'été. Profitez bien de cette journée, David Guetta est là, Classic Pop Europe 2, voilà, One Love Takes Over.

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0: Bienvenue à vous tous sur Europe de Pop Radio. Avec cette chaleur un peu partout en France, on privilégie forcément les plats légers. Salade, sandwich, pokéball. Si je pouvais, je mangerais que des tomates mozza en été. C'est mon petit péché mignon. Bon app en tout cas en avance pour vous tous, en compagnie d'Eminem et Freya Sky maintenant sur Europe de Pop Radio.
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0: Mardi midi, bonjour, soyez les bienvenus sur Europe de Pop Radio. Mathieu Venasson au micro pour accompagner votre tout début d'après-midi. Avant que Manon Lisa nous raconte son histoire du petit pêcheur, on va retrouver le crooner américain Teddy Swims et l'actu du jour sur Europe 2.
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2: Bonjour à tous, du soleil sur tout le territoire aujourd'hui.

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1: Bonjour à tous, du soleil sur tout le territoire aujourd'hui. Le thermomètre va encore prendre des couleurs dans le sud, mais la vigilance orange canicule sera levée dans le Gard et dans les Bouches-du-Rhône ce soir. Dans le Var, le feu de Tarado-les-Arcs a été officiellement fixé hier soir. Les pompiers s'évertuent à l'éteindre désormais. 8 jours après les premières flammes, l'incendie de Fontainebleau, lui, n'est toujours pas éteint. Le montant de la cagnotte lancée par la Fondation du patrimoine atteint ce midi 640 000 euros. Objectif 2 millions pour assurer la replantation. Députés et sénateurs doivent voter aujourd'hui l'interdiction des réseaux sociaux aux moins de 15 ans. Après le compromis trouvé hier en commission mixte paritaire, en cas d'adoption, les jeunes ne pourront plus créer de nouveaux comptes à partir du 1er septembre. Les profils déjà existants devront disparaître d'ici à janvier 27. Un vote chaotique. Les députés ont adopté tard hier soir, dans la cacophonie, la loi d'urgence agricole. Le texte autorise notamment sous condition la réintroduction de 2 pesticides interdits en France mais autorisés en Europe. Il facilitera aussi la construction de stockage d'eau et allégera la protection du loup. Les éleveurs pourront utiliser des lunettes de tir à vision nocturne lors d'attaques de troupeaux. 4 personnes placées en garde à vue à Marseille après avoir percuté un policier hier soir. L'agent de police a été gravement blessé lors de ce refus d'obtempérer. Il était projeté sur une 20aine de mètres. Le conducteur de seulement 18 ans roulait à bord d'une voiture volée. Les passagers ont 16 et 13 ans. Les plages du débarquement vont-elles entrer au patrimoine mondial de l'UNESCO? La réponse devrait être connue dans les prochains jours. Cela fait 20 ans que la Normandie propose cette candidature, un devoir de mémoire et une aubaine pour les professionnels du tourisme. L'obtention du label permettrait une augmentation de 15% du nombre de visiteurs. La grande boucle, les coureurs se frottent à un contre-la-montre individuel de 26 100 km aujourd'hui au bord du lac Léman, entre Évian-les-Bains et Thonon-les-Bains. Premier départ à 13h. Enfin, vous faites peut-être partie du million de spectateurs à avoir vu l'Odyssée de Christopher Nolan. Le film cartonne en salle. 1 390 000 spectateurs l'ont vu depuis sa sortie mercredi dernier. C'est

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1: Assez peu de changements. Côté ciel, il fera très beau aujourd'hui sur tout le territoire. Seuls les massifs verront quelques cumulus bourgeonner. Les températures seront très agréables sur la moitié nord. 24 à Cherbourg, 25 à Nancy et à Paris, 28 à Lyon. Il fera plus chaud au sud, 32 à Bordeaux, 34 à Marseille, 35 à Montpellier cet après-midi. Le Gard et les Bouches-du-Rhône quitteront la vigilance orange canicule ce soir. Allez, bonne journée avec nous sur Europe 2.
2: Merci Damien, on va bien profiter de l'après-midi ensoleillé aujourd'hui avec notamment Avicii qui se prépare dans les prochaines minutes en classique.

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0: Le voyage pop se poursuit cet après-midi sur Europe de Pop Radio. On a besoin de s'évader, s'aérer un petit peu l'esprit avec les No Doubt. Le groupe de Gwen Stefani redémarre les 30 minutes non-stop dans la playlist Pop Europe 2. Avec aussi Tame Impala en duo avec Jenny sur Europe 2 Pop Radio.
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Vous écoutez Europe 2 Pop Radio et j'ai une bonne nouvelle pour vous. Coé va vous accompagner tous les matins de l'été avec Stouff, avec Pietre, avec Corentin et Vito. Vous allez retrouver les meilleurs moments de l'émission qui déchirent avant de passer une nouvelle saison à vous marrer, à vous lever du bon pied grâce à Coé. Ça m'a donné envie de danser avec Slater, nouvelle sensation américaine à découvrir maintenant sur Europe 2 Pop Radio.

0: Orelsan à l'instant sur Europe 2 Pop Radio. Il continue d'ailleurs sa tournée des festivals cet été. Il était aux Vieilles Charrues en Bretagne dimanche. Il sera mercredi et jeudi au Festival de Nîmes. Alors si vous êtes dans le coin, il va faire chaud. Pas moins de 35 degrés sur les bords de la Méditerranée avec une eau plutôt bonne pour vous baigner aujourd'hui. 26 degrés du côté de la Grande Motte. La Manche est plus fraîche aujourd'hui. Seulement 19 degrés. Tandis que sur la côte atlantique, comptez 27 à 30 degrés sous les parasols du côté de Concarneau et Lacanau avec 23 degrés dans l'eau.
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0: Belle baignade à vous tous avec Coldplay qui s'annonce dans la playlist de votre été. Juste après Alex Warren, voici Fever Dream sur Europe 2. Hop.

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Une belle façon d'oublier qu'il est 14h sur Europe 2 Pop Radio et qu'il va falloir retourner bosser, c'est d'écouter la playlist pop de votre été. On va vite se retrouver en soirée mondaine aux côtés d'Oria après Dua Lipa et la voix sublime de Teddy Swims sur Europe 2 Pop Radio.

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qu'ils ont choisi la France pour leur tournée européenne à la fin de l'année. Trois dates prévues chez nous, une à Paris et les deux autres du côté de Montpellier. Ça sera au mois de novembre. Forcément, ils feront les nouveaux titres de leur album, mais aussi leur plus grand tube. Et croyez-moi, Uprising en live, ça va être de la pure folie. Avant de les voir sur scène, voici Muse dans le bonus Pop Europe 2.

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Bienvenue à vous tous sur Europe de Pop Radio. Bel été avec du soleil pour tout le monde aujourd'hui. Mais attention au vent de terre sur la façade atlantique qui vous emmène rapidement au large. Composez le 196 en cas de problème. Du côté de la Manche, l'eau est fraîche, 19 à 20 degrés. Tandis que l'océan Atlantique est à bonne température, entre 20 et 24 degrés à Concarneau et au Sable d'Olonne. C'est en mer Méditerranée que l'eau est la plus chaude. 26 degrés à Saint-Raphaël et même 30 degrés en Corse. Ça donne forcément envie d'être en vacances sur l'île de Beauté.

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0: On va s'entraîner. Si vous avez reconnu les premières notes derrière moi, foncez vous inscrire, vous avez l'oreille musicale. Voici Martin Garrix et Ed Sheeran sur Europe 2 Pop Radio.

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Imagine une telle surface en France à la mi-juillet. Plus de 42 000 hectares de forêt et de végétation sont maintenant partis en fumée à travers le pays. Chiffre calculé par le système de satellites européens EFIS. 8 jours après les premières flammes, l'incendie de Fontainebleau n'est toujours pas éteint. Une cagnotte a été lancée par la Fondation du patrimoine. Elle atteint 660 000 euros cet après-midi. Objectif 2 millions pour assurer la replantation. Le site du Rassemblement national piraté. Le parti de Marine Le Pen confirme une intrusion sans préciser l'origine de l'attaque. Le journal Le Parisien aujourd'hui en France évoque une potentielle fuite de données de certains de ses candidats. Pendant quelques instants, la tête de Marine Le Pen a été remplacée par un chat, animal qu'elle apprécie particulièrement, enveloppé de drapeaux algériens et marocains. Le maire d'Alès, exfiltré de son domicile en pleine nuit par le RAID après de nouvelles menaces de la DZ Mafia. L'élu avait déjà reçu dans une enveloppe 2 balles de 9 mm la semaine dernière. Des tags menaçants étaient aussi apparus sur la clôture de sa maison. La hausse des prix du carburant en pleine vacances d'été. La situation est extrêmement incertaine, commente la ministre de l'Énergie et porte-parole du gouvernement, Maud Bréjon. Le litre de samplon 95 est repassé au-dessus des 2 euros hier. Près de 9 mois après le spectaculaire braquage du Louvre, la galerie Apollon va rouvrir demain aux visiteurs. Elle sera entièrement vide. Plus de bijoux n'y seront exposés. Une chambre forte sera construite dans quelques mois pour exposer les objets les plus précieux du musée. Une pièce sans fenêtre. La grande boucle, les coureurs du Tour de France se frotte à un contre-la-montre individuel en ce moment, un contre-la-montre de 26 km au bord du lac Léman, entre Évian-les-Bains et Thonon-les-Bains, avec une difficulté au programme, la côte de Laringe, longue de 10 km avec une pente moyenne de 4,3%. Tadej Pogacar s'élancera en dernier avec le maillot jaune. Le Lyonnais Paul Sexas est 4e au classement général. Allez, un petit coup d'œil sur la météo. Quelques orages sont prévus en cette fin de journée dans le sud-est, dans l'arrière-pays niçois, du soleil partout ailleurs. La vigilance orange canicule sera levée à 21h dans les départements du Gard et des Bouches.

0: D'ailleurs, la vigilance orange canicule sera levée à 21h dans les départements du Gard et des Bouches-du-Rhône. Pas de répit en revanche pour le Var, l'Hérault et la Corse qui restent sous surveillance. Ce sera à nouveau une très belle journée demain. Passez une bonne fin d'après-midi sur Europe 2 avec Vincent.
1: Eh bien merci Damien, bonne fin d'après-midi également. On se retrouve évidemment dans une heure pour faire un nouveau point sur l'info. Et puis d'ici là, comme promis, le voici Alex Warren avec Fever Dream sur Europe 2. Belle après-midi.

En deux, j'ai vraiment hâte de découvrir le nouvel album de Joseph Cabel qui est en préparation. Pour l'instant, on n'a pas encore la date exacte. En tout cas, il partira en tournée à la rentrée. Il passera notamment à Saint-Quentin, en Picardie, à Bordeaux, à Caen. On retrouve son morceau Crash en nouveauté pop Europe 2. 200.

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1: 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Voici un groupe qui a vendu l'ensemble de ses morceaux pour une valeur quand même de 300 millions de dollars. C'est dire. Voici Scar Tissues de Red Hot Chili Peppers en bonus

0: 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Et surtout, écoutez les 30 minutes non-stop, la playlist Europe 2 qui est de retour évidemment avec Tamper City ou encore Stromae pour la suite sur Europe 2 Pop Radio.
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0: Europe 2, bon après-midi. Il est 17h, bonnes vacances aux concernés. Pour tous ceux qui sont encore au boulot, et ben on est là aussi. Voici Teddy Swim, juste avant, petit point sur l'info. Et aux commandes de l'info, c'est Damien Guillard. Bonjour Damien.
1: Bonjour Vincent, bonjour à tous. Du soleil sur tout le territoire en cette fin d'après-midi. Ce sera pareil demain. Deux départements du sud vont pouvoir respirer. La vigilance orange canicule sera levée ce soir dans le Gard et dans les Bouches-du-Rhône. Le procès en appel de Cédric Jubilard est renvoyé à 2027. Décision du palais de justice de Toulouse. Après les événements de ces derniers jours, la découverte des restes de la victime dans un champ à proximité du domicile familial. Les avocats de la défense jugeaient impossible la tenue d'un procès à la rentrée. Le ton monte entre la France et l'Iran après l'agression de deux diplomates français dimanche à Téhéran. Le ministre des Affaires étrangères, Jean-Noël Barrot, a convoqué aujourd'hui au Quai d'Orsay le chargé d'affaires iranien. Il exige que la lumière soit faite sur l'incident. Détenu plusieurs heures, l'un des deux diplomates avait été molesté. De nouvelles menaces de mort envers un élu.

aussi pour les professionnels du tourisme. L'obtention du label permettrait une augmentation de 15% du nombre de visiteurs. Et pas très loin des plages de Normandie, un navire russe a mené un exercice de tir réel hier dans la Manche. Le bâtiment russe avait prévenu les bateaux autour de se tenir à distance. L'exercice a duré près de 30 minutes. La 16e étape du Tour de France, les coureurs disputent un contre-la-montre individuel de 26 km 100 au bord du lac Léman, entre Évian-les-Bains et Thonon-les-Bains. Le Lyonnais Paul Sexas, 4e au classement général, s'élancera dans 10 minutes. Départ dans un quart d'heure pour le maillot jaune Tadej Pogačar. La météo, ce sera un temps

0: Départ dans un quart d'heure pour le maillot jaune Tadej Pogacar. La météo, ce sera un temps clément demain à nouveau sur une grande partie du pays. Le ciel sera un petit peu voilé dans le nord et dans le grand est. Les températures seront correctes. 26 degrés attendus à Paris, 28 à Belfort et à Rennes, 29 à Grenoble, 31 degrés à La Rochelle et 34 à Montpellier demain, la maximale.
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0: Du soleil pour tout le monde demain sur les plages. Ce sera un temps magnifique sur la façade atlantique. 24 degrés dans l'eau à Hendaye, 20 degrés pour la baignade sur l'île d'Oléron. Côté Manche, 19 degrés dans l'eau et 22 sur le sable à Cabourg. En Méditerranée, 34 degrés attendus demain, plage du Boucanet au Gros-du-Roi et 26 degrés dans l'eau. Si vous partez faire quelques brasses à Bonifacio, c'est carrément une eau à 28 degrés qui vous attend et un indice UV à 8 demain. Bonne baignade et bonnes vacances avec nous sur Europe 2.
2: Eh bien merci Damien, bonne baignade si c'est le cas pour vous. Et comme promis, on y retourne donc avec Teddy Swim, Mr No It All sur Europe 2 Pop Radio.

et qui est actuellement dans une grosse tournée américaine et qui passera par Paris au mois de novembre. Évidemment, c'est archi complet. Elle va remplir la salle Playel, à mon avis, quand elle va revenir, évidemment, elle va s'attaquer à plus gros. La voici donc avec Silent Treatment. 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

0: La playlist Pop Europe va redémarrer. 30 minutes en non-stop. Avec notamment le carton de l'été. Énorme remix de Tame Impala avec Jenny pour Dracula. Et puis il y aura également Jamelia avec Superstar sur Europe 2.
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0: Europe 2, dans un peu plus d'un mois, nous découvrirons le nouvel album d'Alex Warren qui sortira le 28 août. On va en écouter un extrait avec Fever Dream. Juste avant, c'est les infos. Il est déjà 18h, les infos, c'est avec Damien. Bonjour Damien.
1: Bonjour Vincent, bonjour à tous. Une belle fin de journée sur tout le pays. Un ciel orageux en revanche dans les Alpes-Maritimes. La météo complète dans une minute. La mort de deux pompiers ce mardi dans l'incendie d'un bâtiment près de Bordeaux à Mérignac. Le feu s'est déclenché en début d'après-midi aux abords de l'aéroport. Le trafic aérien est impacté. Ce qui nous amène aux autres incendies qui touchent le pays. En 20 ans, jamais les feux n'avaient ravagé une telle surface en France à la mi-juillet. Plus de 42 000 hectares de forêts et de végétation sont maintenant partis en fumée sur le territoire. Le site du Rassemblement National piraté. Le parti de Marine Le Pen confirme une intrusion sans préciser l'origine de l'attaque. Intrusion également sur le réseau social X. Pendant quelques instants, la tête de Marine Le Pen a été remplacée par un chat, un animal qu'elle apprécie particulièrement, enveloppé de drapeaux algériens et marocains. Cédric Jubilard ne sera pas rejugé cette année. Son procès en appel est renvoyé au premier semestre 2027. Décision aujourd'hui du Palais de Justice de Toulouse. Après la découverte il y a quelques jours des restes de Delphine Jubilard. Le procès du peintre plaquiste devait initialement se tenir fin septembre. La hausse des prix du carburant en pleine vacances d'été. La situation est extrêmement incertaine, commente aujourd'hui la ministre de l'Énergie et porte-parole du gouvernement, Maud Bréjon. Le litre de samplon 95 est repassé au-dessus des 2 euros hier. La mort du journaliste Jean-Marc Sylvestre, figure de TF1 et de LCI et spécialiste de l'économie. Il

0: De foot. La FIFA a ouvert les votes. Vous avez jusqu'à dimanche pour départager les 12 finalistes. Dans la liste, Kylian Mbappé et sa frappe contre le Sénégal lors du premier match de l'équipe de France. Le temps, quelques orages en cette fin de journée dans le sud-est, dans l'arrière-pays niçois. Du soleil partout ailleurs. La vigilance orange canicule sera levée à 21h dans les départements du Gard et des Bouches-du-Rhône. Pas de répit en revanche pour le Var, l'Hérault et la Corse qui restent sous surveillance. Allez, bonne soirée à l'écoute d'Europe 2.
1: Eh bien, bonne soirée à toi aussi, Damien. On te retrouve évidemment dans une heure. Et d'ici là, comme promis, voici donc Alex Moron avec le morceau Fever Dream sur Europe 2. Passez une belle soirée en vacances ou pas d'ailleurs.

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0: Europe 2, il est 19h, on y va tranquillement en vacances, même si c'est le cas pour vous, on en profite quand même tout pareil. Juste avant de retrouver Taylor Swift, voici les infos. Et les informations, c'est avec Damien Guillard. Bonjour Damien.
1: Hello Vincent, bonjour à tous. Peu de changements côté ciel. Demain, ce sera à nouveau une belle journée d'été. Deux départements du sud vont pouvoir respirer. La vigilance orange canicule sera levée dans le Gard et dans les Bouches-de-Rhône ce soir. La mort de deux pompiers cet après-midi près de Bordeaux. Un incendie s'est déclaré dans un bâtiment à proximité de l'aéroport de Mérignac. La colonne de fumée était visible à des kilomètres. Un hectare de prairie a également brûlé. Les retards sur le trafic aérien sont en train de se résorber. Le procès en appel de Cédric Jubilard.

0: Attendu à Paris, 27 à Strasbourg, 28 à Rennes, 29 degrés à Grenoble, 34 à Montpellier, la maximale. La vigilance orange canicule sera levée tout à l'heure dans le Gard et dans les Bouches-du-Rhône. Le Var, l'Hérault et la Corse devront patienter encore un peu. Allez, bonne soirée sur Europe 2.
1: Bonne soirée Damien. Et justement, ça tombe bien, la petite fraîcheur de l'été, elle vient tout juste de se marier. Voici Taylor Swift avec Hoplite sur Europe 2. Belle soirée, Pop Radio.

Europe 2. On passe à une artiste française qui deviendra très probablement une très grande artiste. Elle qui vient d'écrire un nouveau morceau pour Céline Dion. Hâte de découvrir ça. En tout cas, on la retrouve, Manon Lisa, en nouveauté avec son dernier titre, Le Petit Pêcheur, sur Europe 2 Pop Radio. C'est l'histoire d'un

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si vous arrivez tout juste, que ce soit sur l'appli Europe 2 ou sur europe2.fr ou que sais-je encore, en voiture aussi, beaucoup à nous écouter comme ceci. Voici The Second Voice et Let Me Be, un titre au refrain minimaliste qui va vous rester dans la tête et c'est maintenant sur le nouvel Europe 2 Pop Radio.

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Europe 2, Pop Radio, belles vacances. Et la musique d'Europe 2 qui revient tout de suite, juste avant, j'espère que vous avez tranché les saucisses, les merguez sur le barbecue. Question que je vous posais tout à l'heure, on les pique pas, il y a deux écoles. On ne les pique pas, elles seront beaucoup plus onctueuses et délicieuses à déguster avec les copains. Bon, en attendant, on revient aux choses sérieuses. La musique continue sur Europe 2 avec Take Me Away, titre qui a été un grand succès francophone au Canada avant que Tibbs ne s'en empare. Et une adaptation destinée au marché européen qui commence à bien cartonner et à bien fonctionner. Faut dire que le son est très efficace. Eh bien, bonne nouvelle. Vous allez découvrir ce son maintenant sur le nouvel Europe 2 Pop Radio.

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0: sûr aussi Sébastien Tellier en duo avec Juliette Armanet. Restez là, c'est la suite sur Nouvelle Europe de Pop Radio.
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Vous écoutez Europe 2 et la soirée se passe plutôt bien. Que faites-vous de beau à cette heure-ci, en vacances, à l'autre bout de la Terre, peut-être en train de nous écouter sur l'appli Europe 2, ça qui est pratique avec les applis. Vous pouvez continuer d'écouter le programme d'Europe 2 sur votre appli. 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Voilà qui est dit. Bon, en attendant, vous écoutez Europe 2 et une artiste que vous allez peut-être découvrir maintenant, elle s'appelle Estelle, autrice, compositrice et interprète âgée de 23 ans. J'aime beaucoup le style. Style pop un peu délicat comme on aime. Écoutez, ça c'est maintenant sur Europe 2, c'est Te rencontrer encore. Belle soirée.

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0: Et toute l'équipe de Koé, elle sera de retour le 24 août. Elle reviendra plus en forme que jamais après quelques jours de vacances bien méritées entre 7h et 11h. Mais d'ici là, vous vous dites, ouais, mais moi le matin, j'aime bien écouter Koé. Bah, ça tombe bien. Les

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Radio, bon mardi soir avec la suite, c'est This Is et Maniac qui fait suite au duo Mélodrama qu'il a réalisé avec Théodora, sorti il y a pas très longtemps, mine de rien, extrait d'un album qui est un peu plus vieux mais qui est un véritable carton, et ça a véritablement relancé la carrière de This Is auprès d'un public plus jeune du coup, qui a peut-être découvert ce rappeur qui a une carrière longue comme le bras derrière lui. This Is maintenant, c'est Maniac sur Nouvelle Europe 2 Pop Radio, bonne soirée.

radio et ça continue pour vous accompagner Romain Maury derrière le micro avec de la bonne musique évidemment, des bons sons comme Tame Impala et Jenny avec Dracula. Alors ce son, il est d'abord sorti seul en 2025, Dracula, qui est reparti en flèche ensuite grâce à ce remix qui est devenu le tout premier titre de Tame Impala à entrer dans le top 100 du Billboard Hot 100. Autant vous dire que c'est du très haut level et il faut dire que ce remix avec Jenny qui est sorti en février de mémoire, il a d'abord circulé discrètement sur les réseaux et TikTok et puis carton assuré. On l'écoute maintenant sur Europe 2.

Tellement puissant ce son. Europe 2, Pop Radio, belle soirée. Vous avez choisi la bonne radio pour écouter de la bonne musique. Ne touche à rien, je m'occupe de tout jusqu'à minuit. Voici Alex Warren avec Fever Dream. Avant de retrouver celui qui était présent à la mi-temps de la finale de la Coupe du Monde, Justin Bieber sur Europe 2.

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0: Comme promis, la suite de la musique, c'est maintenant Martin Garrix et Ed Sheeran, c'est Repeat It. Et juste après, Ray, Where is my husband sur le nouvel Europe de Pop.

Merci d'avoir choisi Europe 2. 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On continue nous en musique bien évidemment avec Robin Lane et voici Love Me Not ou encore Katy Perry. C'est maintenant sur le nouvel Europe 2 Pop Radio.

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2: Champion du monde de l'actu. Quand je vous disais, si vous êtes très... vous êtes, je
3: croyant.
2: Sais pas si vous faites votre prière le week-end, si vous êtes très pieux, si vous êtes très croyant, voilà, chacun a sa liberté, chacun fait ce qu'il veut. Je voudrais embrasser une femme de Manille. Elle fait partie des champions du monde de l'actu. Les Manilles, c'est au...
3: Philippines.
2: C'est lent, quelle culture. Elle a découvert que la statue verte Bouddha, vous savez, elle avait un Bouddha il y a plusieurs Bouddhas, qu'elle priait sur son autel depuis 4 ans. Matin et soir, plusieurs fois par jour, était en fait une figure imprimée en 3D de Shrek. C'est lorsqu'un ami lui a rendu visite qu'il a remarqué quand même des traits assez inhabituels sur Bouddha. Et il lui a montré sur Internet

0: que c'était le personnage de DreamWorks qu'elle était en train de prier.
1: Oh, ouais.
0: Alors, il paraît que malgré la révélation, la femme a choisi de garder la statue et de continuer de la traiter avec respect.
1: D'accord.
0: Soutenant que la sincérité de ses prières était plus importante que l'identité de l'icône elle-même.
2: Oui, voilà.
0: Ce qui n'est pas, complètement faux.
2: Oui, oui.
0: Ce n'est pas complètement faux. Peu importe l'endroit, peu importe, le principal, c'est
1: mais bon, tu prêcherais. Ouais,
0: c'est ce que
1: tu
0: as au fond de toi, mais bon... Un Bouddha vert qui rote et qui pète, c'est quand même pas courant.
1: Non.
0: Mais si finalement, si cette dame est heureuse, tant mieux. 7h16, Paris Hilton, que l'on embrasse. Et plus de nouvelles depuis longtemps, depuis sa dernière vidéo. Et donc, Paris Hilton est à la sortie d'un hôtel. Une femme l'interpelle, la voit. Mmh. Paris regarde la femme avec le ventre arrondi.
1: Ah.
0: Elle se jette à ses pieds parce qu'elle sait que c'est filmé.
2: Ah.
0: Elle lui embrasse le ventre en lui disant bravo pour le bel événement. Et l'autre, elle lui dit non, je suis juste en surpoids. Alors, cette petite chose arrive régulièrement. Magique, ça. Ça n'est voilà.
2: Ah, mais là, oui, là, c'est filmé et tout. Enfin, c'est chaud, quoi.
3: Je suis bien d'accord avec la grosse.
0: Non, monsieur.
2: Enfin,
0: les champions du jour est un homme de 63 ans. Qui a été arrêté à l'aéroport. Écoutez, alors lui, c'est mon champion du monde.
2: Ouais.
0: Vous savez pourquoi il a été arrêté à l'aéroport? D'après vous, qu'est-ce qu'il avait sur lui?
1: De la drogue?
0: Non,
1: la drogue.
0: Alors non, pas de drogue, non.
4: Ah, il a mis plusieurs couches de vêtements.
0: Alors, il avait des trucs sur lui, mais c'est pas des couches de vêtements.
2: Des animaux?
0: Non, ça se fait, c'est vrai, mais non.
5: Non, de la bouffe?
0: Oui.
2: Des trucs interdits?
0: Non, pas interdits. Il avait scotché 47 hot dogs crus sur son corps. Parce qu'il voulait les transporter pour un barbecue familial et il voulait pas payer les frais de bagage.
1: 47
2: hot dogs!
0: Ils ont également trouvé du pain et de la moutarde dans son sac. Et il paraît que le mec, tout le monde était mort de rire, ils lui ont quand même confisqué les hot dogs. Mais la vraie question, c'est qui a envie de faire un barbecue quand tu sais que le mec il s'est scotché les saucisses pendant tout un voyage en avion? 47!
2: Mais je pense que les convives, ils étaient pas au courant, mais l'autre, c'est juste une pince, le gars, quoi.
0: Mais t'imagines, enfin, encore et encore, heureusement que moi, je m'étale pas mes repas sur le corps.
2: Non, ouais.
0: Je mange que des skirs. Ça fait vite film porno, excusez-moi. À l'aéroport.
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0: Tu trempes un sachet de verveine là où il y a le saumon et tu vois s'il va se coucher plus tôt.
1: C'est ça.
0: Ah, bon, on fait les gars, mais quitte à faire des expériences, allez-y à fond les gars.
1: Ben, je crois qu'on a un saumon avec nous, justement, le saumon avec nous en question. Bonjour, alors, bonjour monsieur le saumon.
2: Salut, ça va? Bien, ouais, ça va? Enfin, je sais pas comment m'appeler, tu m'appelles Pablo. Pablo, dealer des océans, Pablo.
1: Bon,
2: c'est et... Oui. Voilà. Qu'est-ce qu'il y a? Vite, vite.
1: Bon, justement, vous en prenez souvent de ce
2: Ah, évidemment, moi, si le Vendée Globe, tu connais le Vendée Globe? Vendée Globe, je le fais en deux heures, et sans voilier, direct, là, bam, je peux te dire que je nage à la vitesse d'une fusée, je fais des burns sur les anémones, des fois j'arrive comme ça, j'ai. Allez, comment ça va?
1: J'ai une question. Qui vous donne cette drogue illégale? Enfin,
2: Les pêcheurs. Bah, en fait, c'est leur appât, tu vois, pour nous avoir, sauf que nous maintenant, oh là là, qu'est-ce qu'on fait? On met plus la bouche, on met le nez, direct, bam, et après, en mode Dyson. On aspire tout. Alors, attention, le Dyson, c'est bon, hein, 450 euros, nous, bien niqué celui-là. Alors là, quand même, on fait un petit rêve, un petit trait comme ça, avec un joueur, tac, tac, tac. Et bam, Dyson.
1: Ok,
2: allez, carrément,
1: ouais. Et vous vous sentez comment là du coup?
2: Là, je t'avoue, je suis en descente.
1: Ah bon?
2: Mais je vais me reprendre parce que là, tu vois, on est près de la banquise. Alors, les ours, ils vont pas tarder à nous attaquer. Donc,
1: ah bon? Ah ouais, fais gaffe les ours. Hein.
2: Ça mange des saumons? Ouais. Bon, crois-moi, quand on a une autre dose, que les ours ils arrivent, je les bute un par un.
1: C'est vous qui attaquez les ours?
2: Bah, c'est moi qui bute un ours, t'as déjà vu ça?
3: C'est parti les saumons! Bam, c'est parti!
2: Oh putain! Je vous laisse là, il a balancé le pêcheur là! C'est bon!
1: C'est le mamam qui arrive, j'ai l'impression.
2: Elle met une branlée aux ours, c'est bien toi!
1: Ah, mais il est parti!
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2: Une nouvelle émission, M6 bouscule ses programmes, ils innovent, hein, avec Cougar Island. Alors, je veux dire, on ne peut pas dire qu'M6 n'ose pas.
3: Hein. Oui.
4: Oui, là,

0: choix. Trois femmes d'expérience, Estefania, Sandra et Lia, qui viennent trouver l'amour sous le soleil. Leur objectif, faire des rencontres, vibrer, séduire et tomber amoureuse de gars qui sont évidemment plus jeunes. Ça s'appelle Cougar Island. On va demander aux personnalités de la villa, c'est ça?
1: Ce qu'ils en pensent, oui. Pour commencer, on a Jean-Pierre Foucault d'ailleurs.
2: Bonjour à tous. Bonjour. Chère Stéphanie, comment allez-vous?
1: Très bien, et vous?
2: Pas fou.
1: Ah, encore.
2: Je viens de me faire engueuler par ma femme car j'ai fait trop de bruit la
1: comme
2: nuit.
1: Comme à chaque fois. Pourquoi cette fois?
2: Parce que toutes les choses que je veux manger en cachette sont emballées dans des trucs qui font un bruit épouvantable.
3: Ça, c'est vrai.
2: Oui, bah, pas marqué le paquet de chocobons, par exemple. Là.

0: Multinationale informatique, Milfcrosoft. Réponse D, les magasins de sport. Sport de Milf.
1: Ah. Non, Jean-Pierre. Bon, là, sans aucune excitation, vraiment aucune, je vais répondre la A et c'est mon dernier mot, Jean-Pierre.
0: Bien en suspense, insoutenable, tellement intense que même les poteaux de Koh-Lanta sont tombés dans l'eau. Oh, est-ce que c'est la bonne réponse? C'est la bonne réponse. Bravo. A voulu d'ailleurs faire un sport de Milf, mais on lui a dit de se taper un jeûne intermittent. Donc elle a refusé. On est fidèles, c'est mignon. Bisous les amis.
1: Bisous Jean-Pierre, merci beaucoup, bonne journée, à bientôt. Ah, attendez, on a une surprise dans la villa aujourd'hui.
2: Il est là. Coucou les petits loulous, c'est Manu, votre président.
3: Monsieur le président, alors vous allez bien?
2: Eh bien super, comme un jeudi. Et je vous ai entendu parler de cougar.
3: Bah oui.
2: Disons que je maîtrise un peu le sujet. Rapport à maman, Brigitte, tout ça, là. Voilà.
3: Oui, on savait, on n'osait pas en parler directement. Ça s'est passé comment votre rencontre d'ailleurs?
2: C'était au lycée de la Providence à Amiens.
3: Eh oui.
2: Dans les années 90, il me semble qu'on était en 93.
3: Ouais.
2: Cours de théâtre.
3: Ouais.
2: Je jouais les fourberies de Scatman.
3: Non.
2: J'ai commencé en faisant... Fourberie de Scatman.
3: C'est les fourberies. Oui, fourberie de Scapin, pas Scatman, il y a des enfants qui écoutent, donc elle n'a pas dû comprendre forcément.
2: Justement, elle s'est dit « Oh, mais c'est un génie, lui. Je vais le prendre sous mon aile et je vais le pécho. » Bam, 4 ans après, qui c'est qui a ken la prof de théâtre? C'est Bibi.
3: Oui, alors oui.
2: Oh, les ken.
3: Vous voulez pas tant de détails non plus.
2: Oui, pardon. Autant pour moi.
3: Voilà.
2: Bon, du coup, elle sera où cette île de cougar?
3: Monsieur le Président,
2: Dites-moi. Je suis le Président, vous pouvez tout me dire.
3: Attendez, Monsieur le Président, on est à l'antenne, parce que Brigitte, elle peut vous entendre, ça se fait pas de parler comme ça.
2: Elle a vu son âge, elle n'entend plus grand-chose. Inquiétez-vous pas, comme on dit.
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1: Nous fêtons les boulangers dans la France qui bossent et qui se lèvent en théorie très tôt.
3: Très tôt.
1: Alors, je dis en théorie.

0: festif avec des petites épices.
1: Ah, en pain noir, qu'est-ce que t'as en pain noir?
2: Bulot.
0: En pain noir, j'ai le Northman, ouais, avec de la farine de sarrasin, de la farine de seigle, de la graine.
3: Je le prends celui-là.
1: Ça, toi aussi, t'aimes bien?
3: Ah, ouais, c'est celui que je prends.
1: Pain de maïs, tu as ça? C'est bon aussi, le pain de maïs.
0: Pain de maïs, j'en fais aussi, ouais. Le pain d'épeautre aussi.
2: Et est-ce que t'arrives à faire un pain sans gluten bon? On en parlait tout à l'heure.
0: Le pain sans gluten, j'ai beaucoup de clients moi, qui me demandent du pain sans gluten. Le problème, c'est que le pain sans gluten, une boulangerie type la mienne, en fait, artisanale, on ne pourra jamais en faire parce que la farine est volatile. Ah, donc, il y en aura tout le temps du gluten. C'est que dans les magasins bio sous vide ou alors vraiment des boutiques 100%.
2: Mais d'après toi, est-ce qu'on peut faire du bon pain sans gluten en tant que boulanger?
1: Non, c'est une brique.
2: D'accord.
1: Obligatoirement, c'est une brique. Il manque un truc.
2: Ouais,
0: voilà, c'est ça. Pour construire une maison, c'est très bien.
1: Ah, non, mais c'est t'as raison. Voici, on va voir s'il s'y connaît bien. Mon petit Alex, écoute bien. Qu'est-ce que le pétrin? C'est quand il a plus de farine, bah, il est dans le pétrin. Il a plus de farine. Il a plus de farine, mais pour en faire. C'est le préfixe de coûte et tout pâle, puisque pétrin coûte et tout pâle. Ou c'est la machine utilisée qui tourne pour malaxer la pâte?
0: C'est la machine qui tourne pour malaxer la pâte.
1: Ouais, évidemment, bonne réponse. Ouais. Qu'est-ce qu'un nœud à l'ail? C'est un zizi pas lavé?
3: Quelle horreur.
1: C'est un petit pain avec de l'ail ou c'est le pain préféré du chef dans la 7e compagnie? Et faut pas déconner avec ça.
4: Mon camarade, il veut du à l'ail. Allez chercher du à l'ail. Tout de suite.
5: Sinon,
4: boum.
1: Alors, c'est quoi?
0: Là, moi, je dirais les trois.
1: C'est un petit pain avec de l'ail, le nœud à l'ail.
3: Ouais, j'ai vu ça.
1: Ah bon. Quelle blague de beauf ressort le plus chez le boulanger?
2: Ah.
1: Petit A.
0: Oh là, il y en a beaucoup.
1: Elles sont bien rondes, vos biches.
2: Ouais.
1: Petit B. Est-ce que votre gland, il est crémeux? Petit C. Dis donc, t'as la brioche qui tombe sur la baillette.
0: Ah ben pareil, hein, les trois.
1: Les trois, mon ami. Je te fais un gros bisou. Est-ce que t'es ouvert demain?
3: Ah tiens,
0: Demain, non. Non, pas ouvert. On est dans un quartier, malheureusement, où on va dire que les gens préfèrent aller sur le bassin d'Arcachon.
1: Ah, d'accord. Je pensais que c'était parce que c'est le 1er mai. Non.

0: y a les couches tard, les lève-tôt
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2: S'ils diffusaient un nouveau numéro de Zone Interdite, ils sont rendus aux eaux de Beauval. Bon, ça c'est moins risqué que d'aller en fin fond de l'Afghanistan, hein. C'est sûr que aux eaux de Beauval. Alors, c'est pas risqué pour les caméramans, c'est risqué pour les salariés du zoo. Moi j'ai vu aujourd'hui, honnêtement, c'était une sale journée. Pour commencer, ils ont suivi une salariée qui devait s'occuper d'un éléphant. Qui doit mettre bas. Donc la dame, il y a la grille, il y a l'éléphant et il y a la patte et elle fait une prise de sang.
3: Elle est à l'arrière de l'éléphant.
2: Elle est à l'arrière. Ouais, elle fait une prise de sang, etc. Alors vous allez vous rendre compte que l'éléphant, à un moment donné, il a ce qu'on appelle un petit gaz.
4: Ouh là là, non,
2: bah
4: non.
2: Bah, c'est-à-dire que bah, c'est surtout. Non, bah oui, mais c'est juste un éléphant et c'est surtout que sa tête. Elle est contre trop de balles de l'éléphant.
5: Ah oui, elle est devant la fenêtre.
2: Forcément.
4: Elle est devant la fenêtre.
6: S'ils commencent leur vie sans anticorps, c'est plus compliqué pour se défendre contre de nombreuses maladies par la suite. Donc on préfère stocker, on va dire, des anticorps. Des soumettes. Ah. Oh. On préfère ça.
7: Qu'est-ce qu'elle fait?
6: Elle me pète dessus.
7: Ah. Elle n'est pas contente?
6: Bon, je pense qu'elle est détendue surtout.
2: Voilà. Il paraît que la demoiselle, depuis, est toujours décoiffée. Sa mèche, elle n'arrive pas à faire redescendre la mèche. On l'embrasse, mais après cette dame.
5: Et c'est vraiment le prout quand tu dors, celui-là. Et ça, c'est vraiment.
8: Bah, le détente, quoi.
2: C'est, ouais, c'est le relâchement. C'est le y a personne d'autre, je m'en fous. Ouais. Allez, c'est celui où t'es tout seul en voiture. Après cette dame, les équipes de Zone Interdite ont suivi un soigneur. Je vous explique. Il était avec un gorille. Le principe, c'est que le gorille, il est collé à la cage. Ouais. Le soigneur doit lui faire une petite piqûre pour lui injecter un produit pour qu'il s'endorme. Sauf que le gorille n'est pas content. Alors quand le gorille n'est pas content, qu'est-ce qu'il fait? Eh bien le gorille, je ne savais pas.
5: Il pète aussi.
2: Non, non. Il jette son caca. Ce qui est assez étonnant, alors écoutez bien le son, ça va vous donner un avis sur la quantité.
9: Le soigneur a entraîné ses gorilles à accepter la piqûre.
10: Shoulder left? Ouais, super mon kai.

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1: Allez, voici notre dossier du jour. La compile des chansons pour contourner l'interdiction de la publicité pour les cigarettes et tout ce qui se fume. Certains ont trouvé le truc. D'abord, il y a la chanson des cigarettes.

0: Il y a combien de nicotine dedans?
1: Il y a la chanson de la chicha aussi. Ah oui.
0: La chicha.
2: La chicha.
1: Fume avec moi. Il y a la chanson plus rare.

0: C'est vrai que si l'enquête a duré un an pour voir tes produits repasser sous ton nez,
1: ah, c'est dur.
0: Mais bon, non, c'est une belle initiative.
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1: Laissez-moi vous présenter la monitrice la plus énervée de France. Pour ceux qui, et celles qui passent le permis, ou leurs enfants qui passent le permis aujourd'hui ou dans les jours qui viennent, je vous présente cette monitrice. Elle est énervée, alors peut-être que vous la reconnaîtrez, c'est peut-être la vôtre. Elle prend une rue avec son élève jusque-là.
2: Normal.
1: Sauf qu'en face, une voiture arrive à contresens.
3: Aïe.
1: Tu l'as vu ?
2: Non, j'ai pas vu, mais hier, j'ai failli me taper.
1: C'est vrai ?
2: Ouais.
1: Eh bien, écoutez cette dame.
4: Faut regarder les panneaux, chérie.
5: Bah oui.
4: Faut arrêter de conduire. Non, mais je rêve. Allez, faut reculer, Coco.
5: Avance, connard.
4: Laissez tomber. Va reculer. Non, mais je rêve ou quoi ?
5: Tu déconnes.
4: Sens interdit, c'est un sens interdit. Non, mais franchement, il y a vraiment des gens, il faudrait qu'ils aillent. Il faudrait qu'ils aillent chez Afelou.
6: C'est lui qui va reculer.
4: Moi, je vous lis, il se place.
6: Voilà,
4: la Syrie.
6: Ouais,
5: vous savez pas faire.
4: Bah attendez,
1: vous rigolez
4: ou quoi?
6: Attends.
4: Baissez le carreau.
1: Voilà.
6: C'est le carreau.
1: Oulala.
6: Là là.
1: Tu sens que l'élève, il pousse un peu. Alors attention, l'élève donc exécute la demande de sa monitrice. Il va ouvrir le carreau. Écoutez bien aussi l'élève qui répète ce que dit sa monitrice. Parce que tu sens que lui, il répète, il se sent couvert quoi.
4: Bah ouais, faites attention à ça parce que.
7: Madame, je fais attention, mais il y a des travaux, je sais pas si vous avez vu.
4: Mais ça n'a rien à voir, ma chérie. Ça n'a rien à voir.
5: Bah alors, ma petite dame. Ouais.
4: Pour tourner chez un felou, il fait des lunettes.
5: Oui.
4: Mais je vous en prie. Ouais, la vieille, t'emmerde.
5: On t'emmerde.
4: Voilà, comme ça. Voilà, alors, on va aller tout
6: de suite. C'est le gamin qui est énorme, en fait.
1: Ah, cette petite phrase.
4: Tourner chez un felou.
1: Eh oui, ça c'est quand je suis persuadé de manger une pomme. Bah alors qu'en fait c'est un croissant.
4: Pour tourner chez un felou.
1: Tu penses que tu vas voir Céline Dion alors que t'as une place à 90 euros au fond.
4: Pour tourner chez un felou.
1: Ah oui, derrière le poteau.
4: Pour tourner chez un felou.
1: Quand tu te réveilles avec une fille le matin alors qu'elle a une moustache.
4: Pour tourner chez un felou.
1: Quand tu penses avoir vu la tour Eiffel mais que t'habites Vierzon.
4: Pour tourner chez un felou.
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0: Ben voilà, c'était pas compliqué.
1: Ah non, ah non, je n'ai rien à voir là-dedans.
2: Chez le dentiste, ça aussi c'est embêtant quand ça sonne.
3: Allô, bonjour, quelle est la seule radio qui paie ton loyer?
4: Oui, c'est sur Orange.
3: Ah, articule, hein, parce que là, je comprends pas.
4: Oui, Orange.
3: Ah, désolé, c'est pas la bonne phrase. Allez, bonne journée.
2: Ah, c'est dommage. Ah, cool. Et imaginez, vous êtes Macron.
5: Ouais.
2: Vous êtes au sommet du G20.
5: Ouais.
2: Coup de fil.
1: Oh merde, ah ouais.
6: Mes amis, mes alliés du monde entier, la France a besoin de votre soutien. C'est pour ça que je fais appel à votre générosité pour... Ah, pardon.
3: Quelle est la seule radio qui paie ton loyer?
6: C'est Europe 2, Pop Radio.
3: Allez, allez, c'est fait.
6: Oh putain, je suis refait. Oh là, hey, Trem, tu l'as vu?
7: Rat.
6: Bon cul. Hé, hey, Vladimir, tiens mon doigt. Hop, prends ça en les carreaux, cette fois de la baie. Allez, salut les connards. On va jouer sur le casino.
1: Attends, c'est que le loyer, monsieur le président. C'est que le loyer. Hein.
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